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0: Bonsoir chers amis, et bienvenue dans The Cinéma Show, votre rendez-vous cinéma du mercredi soir sur Radio Campus Montpellier. Je sais que vous l'adorez, je sais que vous êtes très heureux de nous entendre de 19h à 20h30, ou de nous voir si vous êtes sur Twitch. Twitch.tv, la plateforme d'Amazon, la société de Jeff Bezos qu'on embrasse très fort dans le public, bien sûr. Et oui, une imitation à la première phrase, il fallait bien ça pour mon retour à l'animation. Pour ceux qui l'auraient oublié, moi c'est Hugo et cette semaine, pour décrypter l'actu ciné de la semaine, j'ai réuni avec moi les plus grands rôles de Tom Cruise. Alors on ouvre tout de suite le bal avec celle qui fait sa première cette semaine. Ouais, je réagis sous le bus car elle m'a jugé pour être bélier lunaire poisson, même si je vais pas vous mentir, j'ai aucune idée de ce que ça veut dire. Bref, ce soir elle est un peu notre Joel Goodson de Risky Business. Salut Selma, comment ça va?
1: Bonsoir, ça va très bien, merci.
0: Eh ben nickel. Il est un agent de Mission Impossible depuis qu'on a vu ensemble en costard à Cannes. Sa spécialité, interroger les suspects avec de véritables quiz cinéma alambiqués. Notre Lucas, Ethan Hunt, Bernardini. Comment ça va mon Lulu?
2: Ça va, c'était Nikos Aliagas?
0: Oui.
3: Non, c'est vrai qu'on n'avait pas, pas relevé au final.
2: Vous sûr.
0: À notre côté également, une véritable star. Partout où elle passe, elle ne passe pas inaperçue. Mais c'est aussi une journaliste news hors pair. Elle est un peu la Stacey Jacks de TCS. Oui, je cite même Rock Forever. Bonsoir Naomi.
4: Bonsoir.
0: Et pour finir, la blague s'écrit toute seule évidemment, puisqu'on a avec nous ce soir le producteur de cette émission. Un homme avec de la poigne et des moves de dansque absolument intestables. Si on était dans Tonnerre sous les tropiques, il serait notre Les Grossman. Simon, comment ça va?
3: Yep, yep, Tu sais, même un babouin ferait mieux que toi ton travail.
0: Ouais, je sais.
2: Non, non, c'est pas un babouin.
3: C'est pas ça qu'il dit?
2: Non, mais peut-être c'est une question du quiz, donc je dis rien.
0: Ah putain. Mais pourquoi tu l'as dit alors?
2: J'ai rien dit.
0: Du côté de la régie, Yanis de Liancourt, le célèbre vampire, supervise le son, pendant que Luc AV, alias Maverick, et Elsa Cage s'occupent de la vidéo. Comme à l'accoutumée, trois films seront au programme de cette semaine. Digger d'Alejandro González Iñárritu, Notre salut d'Emmanuel Mar et Mémoire de fille de Judith Godrèche. Alors, dérèglement climatique, collaborationnisme et misogynie, ah, c'est pas du tout une émission tractard. Enfin bref, on poursuivra évidemment cette émission avec nos tops de la semaine, puis une petite carte blanche autour des films originaux à Hollywood, avec ensuite le quiz de Lucas et bien sûr nos recos culturels, et on recevra également Charlie Desjardins, médiateur culturel du Cinémed, pour évoquer cette 48e édition, et également ses conditions un petit peu difficiles, on va revenir là-dessus, on espère une petite exclue. Avant ça, il se passe des choses chaque semaine dans l'actualité du 7e art, et si vous êtes perdu, ne vous inquiétez pas. Naomi vous résume tout dans les news de la semaine.
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0: On ouvre ce mercato sur de la pluie, beaucoup de pluie, car il pleut toujours à Gotham City.
4: Il pleut à Gotham, mais il pleut surtout dans le cœur de Luca. La nouvelle est tombée lundi, le tournage de The Batman Partie 2 a été suspendu par le réalisateur lui-même, Matt Reeves, pour, je cite, « raison familiale ». On n'en sait pas plus, mais pour l'instant, pas question de parler de retard ou de repousser la sortie du film. Alors pour apaiser le cœur de notre chroniqueur, je précise aussi que rien à voir, mais 24 Jump Street, la suite de 21 Jump Street et de 22 Jump Street, mais pas 23. A été annoncé et sortira en salle en 2027. Un Batman de perdu et un Jump Street de retrouvé, j'imagine. Et pour clore cette triste annonce, je citerai les mots d'un grand homme. J'espère que sa fille est morte, c'est la seule raison valable. Merci pour ces mots, Lucas.
0: Putain, waouh. Une bonne nouvelle peut-être alors.
4: Pardon?
0: Oui.
4: Non. Sûrement pas, même pas en rêve, je préfère vous parler du démarrage catastrophique de Digger en salle. Le dernier Iñárritu se casse les dents, autant aux États-Unis qu'à l'international. Malgré une sortie massive dans 3321 salles en Amérique, il n'a engendré que 8 millions de dollars en première semaine. Échec tout aussi cuisant à l'international, seulement 12 millions de dollars de recettes en cette semaine 1, malgré l'exportation dans 73 pays étrangers. C'est le deuxième plus mauvais démarrage de film pour Tom Cruise, après Lions for Lambs en 2007. C'est un vrai accident financier qui s'annonce pour la Warner, puisque le film a coûté plus de 150 millions de dollars à produire. Et cela ne s'explique pas par la qualité du film qui n'est pas à remettre en question. C'est une news qui va un peu rythmer toute l'émission parce qu'on aura l'occasion d'en reparler pendant le débat et dans la carte blanche.
0: On parlerait pas un peu de James Gunn? Parce que si j'en parle pas au moins une fois par jour, j'explose.
4: Que quelqu'un débranche l'ordi de cet homme ou lui enlève son crayon après le succès retentissant de Suicide Squad 2, mais surtout après avoir mis fin au patriarcat et à la violence masculine l'été dernier en expliquant aux hommes que c'est bien d'être gentil et c'est pas bien d'être méchant dans le génial Superman. James Gunn est déjà en train d'écrire son prochain film d'ici. Problème, là-bas, la suite de Superman n'est même pas encore sortie, mais personne n'arrête l'élan créateur de Monsieur Gunn. Il affirme sur Threads qu'il lui fallait bien faire quelque chose en attendant que le montage de Superman soit... Superman Man of Tomorrow, pardon, soit terminé. Alors il s'est penché sur un nouveau scénario. On n'a aucune info concrète sur le contenu de ce nouveau film, mais il se pourrait qu'il s'agisse de The Brave and the Bold, film officiel du DCU, qui introduira sa propre version de Batman. Au final, un Batman de perdu, un autre de retrouvé. Que pensez-vous de ces infos, cher Azacolite ?
0: Alors, Suicide Squad 2, c'est absolument pas un succès retentissant.
4: C'est un succès entre nous, écoute.
8: C'est un succès critique.
0: Mais c'est un échec monumental.
8: Mais c'est un succès critique.
0: Oui, c'est un succès pour mon cœur, évidemment.
8: Donc c'est un succès.
4: Merci.
3: Perso, 24 Jump Street, ça m'intéresse grave. Mm-hmm. Après, est-ce qu'ils vont reprendre l'intrigue qui était déjà dévoilée à la fin de 22 Jump Street ? Ça, je suis pas sûr, puisque je sais pas si vous vous rappelez, mais
8: non,
3: à la fin, il y a plein de...
8: Ils mettent
3: toutes les suites possibles.
8: Après, moi,
3: c'était marrant.
8: Moi, ça m'intrigue surtout de voir comment ils vont jouer sur l'absence de Tony Tui. Est-ce qu'ils vont jouer sur le fait que non, on peut pas en parler, c'était avec les Men in Black, parce que du coup 23 devait être un film crossover avec Jump Street et Men in Black, et c'est un film qui n'a jamais vu le jour. Ça avait fuité, mais ça n'a jamais vu le jour.
3: Avec la Corée du Nord là, c'était
8: dans le acte avec la Corée du Nord. Non mais bref,
3: ça existait cette histoire.
8: Le film n'a jamais vu le jour, et c'est pour ça que le film passe de 22 à 24.
3: Parce
8: qu'ils ont cassé le 23. Mais du coup, est-ce qu'ils vont faire la vanne ? Moi, j'ai très très envie qu'ils fassent la vanne en mode non mais on nous a effacé la mémoire, c'est très étrange. Sinon pour Batman, j'ai envie de mourir bien sûr, mais on espère que la famille va bien, contrairement à ce que
4: c'est pas vrai.
0: D'après certains scoopers, c'était une situation qui était quand même assez grave, et les gens qui sont tombés sur Matt Reeves n'avaient pas vraiment de raison de le faire s'ils connaissaient la situation.
8: Oui,
0: quoi.
8: Bien sûr. Comme les gens qui tombent sur Zack Snyder.
4: Oui, c'est franchement.
8: Je cite personne.
4: Tu cites personne.
0: Je suis jamais tombé sur Zack Snyder pendant le suicide de sa fille.
4: Yes. et pour James Gunn, qui écrit encore un autre film, Hugo.
0: Bah en fait, il avait dit qu'il avait besoin d'écrire pour ne pas tomber dans l'alcoolisme. Donc
4: voilà. Cette information, voilà, et ben, on en apprend tous les
0: c'est
4: jours.
0: C'est pour ça qu'il y a 15 000 trucs qui sont sortis entre 2021 et 2025 de DC.
4: D'accord.
0: Et de Marvel. Mais non, moi j'ai très hâte. Mais j'aimerais bien, peut-être, James Gunn, si tu m'écoutes, peut-être un jour. Fait un truc qui est pas dans DC pour voir ce que ça donne. J'aimerais bien, moi.
4: Tu lui en demandes beaucoup, là,
0: ouais,
4: je pense.
0: Ouais, mais il l'avait fait avant. Ça serait bien qu'il sorte un peu quand même de Marvel et DC. Je pense qu'il peut faire autre chose. Il a déjà produit d'autres choses, il a déjà écrit d'autres choses. Ça serait bien qu'il revienne à ça aussi un peu.
3: Quand vous parlez de DC, vous parlez de Serge Lalloux, les films DC.
4: Oh mon Dieu.
0: Ouais, si c'est pour dire ça. Ouais, merci.
3: Alors pour balancer des claps au hasard, il y a du monde, et pareil pour le son de roulement de tambour.
8: Laisse-le tranquille, c'est son avant-dernière émission, tu le laisses tranquille. Je n'accepterai pas que tu parles mal de Yanis.
3: Mais pour sa dernière, on pourra parler mal de lui.
8: Pour
3: du
8: sa
3: coup.
8: Dernière, on ne dira que des éloges.
0: Voilà.
4: Bon.
0: C'est le retour de notre drama préféré.
4: Je ne pouvais pas revenir faire les news sans vous parler de mon sujet phare, mais qui va donc racheter la Warner ? Souvenez-vous, la saison précédente fut marquée par des retournements, du suspense, de la trahison. Pour qu'au final Netflix soit écarté du deal, scellant l'union entre la Warner et le groupe Paramount. Cette nouvelle saison s'ouvre sur la fusion entre la Warner et Paramount sous le nom de Skydance Corporation. Effectif depuis mardi 6 octobre, le nouveau groupe est valorisé à 111 milliards de dollars, incluant les dettes de feu Warner Bros. Discovery.
0: Mais concrètement, il y a eu des changements depuis la fusion ?
4: Eh bah oui, et pas des moindres. Évidemment, qui dit changement de direction dit licenciement. Et David Ellison n'a pas attendu très longtemps avant de foutre des gens à la porte. Et on parle pas de n'importe qui, hein. On peut dire au revoir à Michael De Luca, producteur de The Social Network et Moneyball, mais aussi producteur exécutif de Magnolia, American History X, Boogie Nights et beaucoup d'autres films. Bye bye aussi à Pam Abdi, productrice en chef aux côtés de Michael De Luca à la Warner. Et c'est notamment en partie grâce à eux qu'on a eu le droit à Une bataille après l'autre, Sinners et Mickey 17. Voilà. Et qu'est-ce qu'on a en échange ? Ah ouais, super. Inon Kreitz, ex-CEO de Mattel, qui devient co-CEO de Skydance Corporation. Ouais, bah je sais pas, hein, franchement bof. Ah, et comment ne pas mentionner que jour 1 de la fusion, David s'est empressé de repeindre la tour Warner pour y mettre sa grosse marque de fabrique sous le logo Warner. Bref, on souffle, et l'avenir des films ne s'annonce pas très beau. Un petit mot sur cette fusion ?
3: Bah, la stratégie, de façon, elle est claire d'entrée, comme tu l'as dit, comme
8: c'est
3: tu l'as exposé, là, Naomi. Non, mais ouais, c'est faire Barbie 2.
8: C'est clairement
3: oui.
8: Faire Barbie 2.
3: Mais
8: oui.
3: Voilà, c'est de jarter les gens qui faisaient le peu de créativité chez Warner en dehors de franchise. Voilà, oui, c'est ça. Et foutre des gens qui ont fait leurs preuves dans d'autres domaines.
0: Il y a l'ancien CEO
3: très bon.
0: De Activision aussi qui revient, j'ai oublié son nom, mais un type détesté.
3: À la bonne heure.
9: d'être détesté du monde du jeu vidéo qui va passer chez Skydance, parce que pourquoi pas.
4: Bah oui, faisons un melting pot de tous les gens détestables, c'est une super idée. Bah, vraiment,
3: genre, c'est pas de jazz de cinéma show ça.
8: Trey Parker et Matt Stone au milieu.
3: Bienvenue Selma.
9: Ouais, c'est vrai, c'est fou.
8: Trey Parker et Matt Stone, voilà, ouais. Au milieu de tout ça.
3: Mais est-ce qu'ils vont pouvoir avoir encore leur liberté de
8: ah,
3: temps
8: oui,
3: comme
8: oui,
3: ça
8: oui, oui, oui. Ils ont signé un contrat, ils se foutent de la gueule de Paramount bah, depuis,
3: après, c'est sûr.
8: Depuis deux ans.
3: Oui, oui. Genre, c'est... Ça les arrange, de toute façon. Même si on leur crache dessus, tout ça, tant que ça marche, bah, ça fait fonctionner le capitalisme et donc on continue comme ça.
9: Mais ce que je trouve fou, c'est aussi que, du coup, l'année dernière, il y avait eu tout drama autour de Stephen Colbert qui avait été annulé par CBS, donc une filiale de Paramount. Et du coup, Stephen Colbert, il s'était barré chez Warner pour développer un film Seigneur des Anneaux. Jour 1, David Ellison a annulé le film Seigneur des Anneaux de Stephen Colbert. C'est vraiment de l'acharnement à ce stade.
4: Et j'ai oublié de le préciser, mais on notera quand même que ça fait que Digger est le dernier film
9: sorti
4: avant la fusion. Et je trouve ça assez, assez marrant, enfin, en termes de... Oh tiens, ouais, comme ça.
3: Bah, quand on voit le peu de succès qu'il y a...
4: Bah au pire ça fera un peu plus de caca à gérer pour Ellison, j'ai envie de te dire tant pis pour lui, mais bon bon voilà, bref, on va être un petit peu obligé de suivre tout ça de très près, donc bon.
9: Il pleut dans le quorum.
4: Si vous êtes dans l'Hérault, normalement, vous n'avez pas échappé au déluge biblique qui nous est tombé sur la tête la semaine dernière, mais aussi là, à l'instant.
3: Ça ne se voit plus sur toi.
4: Oui, oui, oui, bah c'est normal parce que ça concerne mon pantalon. intégralement trempé par la pluie. Donc, comme d'habitude, autant de pluie, ça ne vient pas sans conséquence. Et à 10 jours de l'ouverture de la 48e édition du festival Cinémed, le quorum annonce avoir été gravement touché par les inondations et ne pourra pas réouvrir ses portes pour l'événement. La commission de sécurité de la ville a émis un avis défavorable après l'étude du dossier. On parle d'infiltration majeure par la toiture et le quai de chargement, particulièrement dans la zone de l'Opéra Berlioz. Salle plus qu'importante pour le festival avec sa capacité de 2000 places. La 48e édition du Cinémed, c'est plus d'un an de travail et plus de 60 000 spectateurs, 200 invités et 300 professionnels attendus. Alors il s'agit pour toute l'équipe de trouver le plus rapidement possible et dans le temps imparti une solution pour maintenir cette 48e édition.
8: J'ai mon salon. Il est pas grand, mais...
4: Ouais, ouais je pense on peut prêter ma maison aussi s'il y a besoin.
9: Ouais,
8: tu peux le faire. Hein.
4: Franchement, alors, capacité d'accueil au maximum 20 personnes, mais en vrai, si on se sert un peu...
3: C'est plus qu'à l'Utopia. Hein.
4: Ouais, c'est clair.
9: Ouais, on parlera pas de l'Utopia.
8: Super film. Hein.
4: Et je propose pas de strapontin, moi, pour les gens...
9: En retard.
4: Les gens en retard. Enfin, en retard, non, pardon, qui sont là 10 minutes à l'avance, mais ça ne suffit plus, parce que pourquoi... Non, ok.
9: Bref, on a un petit trauma. Eh ben, écoute... Merci Naomi pour ces news. Est-ce que ça serait pas le moment du coup d'évoquer ce petit Cinémed avec Charlie Jardin, médiateur culturel du Cinémed?

0: Charles-Élie Jardin, en charge de la médiation culturelle au Cinémed, est donc avec nous. Bonjour Charles-Élie, comment tu vas ?
1: Bonjour, et ben je vais bien. Comme toute l'équipe du festival d'ailleurs.
0: Je me doute. Bon, comme l'a dit Naomi à la fin de CNews, on a donc appris lundi soir que le Quorum n'était actuellement plus en mesure d'accueillir du public suite aux intenses pluies qui ont eu lieu la semaine dernière. Tu sors tout juste d'une réunion d'équipe, il me semble.
1: Bien sûr.
0: Quelles sont les dernières infos, donc, à l'heure où on se parle?
1: Alors, les dernières infos, vraiment, là, on sort. Hein. Et effectivement, il pleut dehors, je vous ai entendu encore. Les dernières infos sont plutôt bonnes. On trouve des solutions, effectivement. Merci pour vos salons, etc. Enfin,
0: Ça s'est réglé très vite.
1: On va être en capacité de proposer un espace d'accueil de 1508 places en simultané. Vu que toutes nos équipes sont en train de travailler et on réussit avec l'accord du pâté comédie à faire du cinéma pâté comédie le cinéma Cinémed. Donc c'est une excellente nouvelle pour nous, c'est ici 8 salles. On va pouvoir conserver le centre Rabelais, donc qui est 378 places aussi. Donc dans un ensemble on aura 1500 places disponibles. Les problématiques sont toujours les jauges, hein, bien sûr, puisqu'on passe de 3 grandes salles plus une à 8 salles beaucoup plus petites et le casse-tête est là, donc ne parlons pas de grille actuellement, puisque c'est le gros sujet chez nous, mais on va pouvoir conserver l'ensemble de la programmation avec de la souplesse qu'on demandera au public, mais aussi aux invités, ainsi que à toutes les personnes qui viendront se présenter, mais nous aurons bien lieu.
0: Ok, donc essentiellement au pâté comédie cette
1: Exactement,
0: nouvelle édition.
1: Exactement, on parle aussi du musée Fab, de la MRI, peut-être d'une partie de l'opéra. Enfin, il y a encore des négociations en cours.
0: Mais toujours le salon Naomi aussi.
1: Le salon des indépendants par contre, qui devient un lieu partenaire et dont on aura un prochain rendez-vous le 14 aussi là-bas, ce rendez-vous Jeune Création.
0: Et il y aura possiblement par exemple dans deux salles le même film qui sera diffusé, ça
1: c'est ce qui est au travail, effectivement, avec une volonté aussi de faire des retransmissions de ce qui se passera pour certains débats. C'est une logistique technique. On va faire au mieux, mais on va vivre un cinéma encore dense. Enfin, comme vous le savez, on a affronté les pandémies, on a affronté beaucoup de choses. Celle-ci nous fait perdre notre outil principal de travail, c'est sûr. Mais on compte sur vous pour la convivialité, bien sûr, et être autour de la place de la comédie, de rester dans un noyau montpelliérain rendra les choses plutôt agréables. On est bien au courant qu'on fera des mécontents, c'est sûr. Il n'empêche que nous sommes là tout de même.
0: Et le Diagonal, il sera pas prêt du coup non plus.
1: Le Diagonal, il a une commission de sécurité pendant le festival, donc il y a quelques avant-premières que vous pouvez repérer dans l'ancien programme. Alors attention,
0: elles sont quand même amenées au Diagonal.
1: Ça sera pour l'instant, ça va tourner. Au Diagonal sur 3 ou 4 avant-premières, oui.
0: Bon, alors, on va profiter de ta présence pour quand même faire un petit tour du programme, hein, puisqu'on est avant tout là pour ça, à la base. Donc, cette année, le festival, il s'ouvre avec Les Cœurs Affamés de Nanni Moretti. Est-ce que tu peux nous en parler rapidement?
1: Déjà, c'est la première française, donc vive Cinémed pour ça, puisqu'on arrive à attraper aussi des films de ce niveau-là. Enfin, il était à Venise et autres, et là, tous les festivals qui voulaient l'avoir, c'est nous qui l'avons. Donc, déjà, d'une, on est trop contents de pouvoir offrir ce film. C'est un rendez-vous, donc ça va être la séance la plus insolite, puisque toutes les salles qu'on va avoir diffuseront le même film en même temps. Et donc Nanni Moretti ne sera pas là, n'y comptez pas les problèmes de santé, etc. Mais c'est la première fois donc que le film sera montré en France et sous-titré en français, donc c'est une très bonne nouvelle.
0: 3 invités seront mis à l'honneur cette année, comme habituellement. Donc, on aura Camélia Jordana. Déjà, qu'est-ce qui a motivé ce choix?
1: Camélia Jordana, c'est une figure de la Méditerranée qui était déjà passée par Cinémed il y a longtemps.
0: Elle
1: est venue à Arabesque
0: aussi
1: en concert, effectivement. Donc, une envie aussi de reparler cinéma, puisque c'est une actrice sur laquelle, au départ, on ne savait pas trop comment se placer. Enfin, c'est vraiment, elle venait d'une émission plutôt orienté musique. Donc, et en fait, au fil du temps, une actrice est apparue. Autour du brio aussi, elle avait remporté le César du meilleur espoir féminin. Et là, bah, elle est aussi à un tournant de sa carrière où elle reprépare un album et autres. Et donc, c'est une émulsion et une rencontre qu'on voulait proposer avec une actrice aujourd'hui qui nous semble essentielle.
0: Marco Bellocchio sera aussi à l'honneur, immense cinéaste italien, dont la dernière série, donc Portobello, sera projetée. Est-ce que tu peux nous en toucher deux mots aussi?
1: Ben, ça, c'est un moment où vous allez pouvoir rencontrer donc, une série dans son intégralité. Donc, ça sera alors diffusé dans quelle salle? Ça, bien sûr, on ne le sait pas, mais sur deux séances où on peut voir le socle complet. Je ne l'ai pas vu personnellement, donc je ne peux pas vraiment vous en dire plus.
0: Ça donne envie, en tout cas.
1: Ça donne extrêmement envie. Et c'est ce qu'on apprécie aussi sous le regard de Christophe Leparc quand il nous amène des séries au festival, puisqu'on n'est pas, bien sûr, enfin, on ne fait pas de la série habituellement, mais on en propose quand il y a des gestes de cinéma à l'intérieur. Et donc, voici l'attente que l'on en a. Et Marco Bellocchio, ben voilà, sur un cinéaste quand même avec un bagage assez impressionnant, plusieurs époques aussi à l'intérieur de son cinéma. Et donc, ben on apprécie. Et pour l'Italie cette année, c'est une très belle chose.
0: Et troisième et dernier invité d'honneur, l'éclectique Pablo Berger, dont le film Blanca Nieves a donné l'affiche de ce 48e Cinémed. Là encore, est-ce que tu peux nous parler rapidement de ce cinéaste espagnol?
1: Bah, Pablo Berger, c'est quatre films en vrai, dont un film incroyable et que je vous invite à aller voir, c'est Mon ami robot, si vous ne l'avez pas encore vu. Voilà, ça touche aussi à l'animation. Blanca Nieves, c'est un petit ovni très à part, noir et blanc, presque.

0: C'est
1: le Rabelais va devenir
0: The
1: Place to Be, effectivement. Mais le pâté, comédie aussi. C'est cette problématique où vous connaissiez à l'époque, bien sûr, Berlioz, les Salles Pasteur, les Salles Einstein, et c'est ce que la grille là est en train de définir. On va vraiment faire au mieux pour avant tout les films soient respectés. Dans un second temps, bien sûr, le public, et on fera au mieux pour ça, et surtout que les invités puissent continuer à échanger avec le public et que la rencontre se fasse. Donc, quand ce programme sortira, on l'espère la semaine prochaine, étudiez-le, ça va être de l'inédit tout le temps, même sur les films de patrimoine.
0: Mais donc, au moins, c'est un cinéma de particulier, donc ça donne tout de suite encore plus envie de le découvrir.
1: Et on est ravis des soutiens qu'on reçoit. C'est vraiment formidable. Tous dans l'équipe, toutes et tous, pardon, on reçoit des textos, des mails de « on peut attendre, quoi qu'il arrive, on sera là », etc. etc. Et donc voilà, c'est ce qui nous permet de faire ça. Et on espère que nous serons soutenus grandement derrière, puisque le risque financier et la perte de billetterie sera épris et dans un autre sens, voilà.
0: Il y aura donc une rétrospective aussi Vittorio Da Sica, le cinéma fantastique arabe qui sera également mis à l'honneur. Il y a plein d'autres projections et temps forts durant Cinémed, comme d'habitude. Est-ce que tu as un événement qu'on n'a pas évoqué dont tu aimerais parler?
1: Le 48 heures qui a lieu ce week-end déjà, c'est un événement pour moi très, très important. Le film de Carlos Saura, j'ai plus le titre en tête ici, mais vous allez pouvoir le retrouver en séance spéciale. C'est un film qui repart des grottes en fait de l'antan et des traces que laissaient les êtres humains et s'exprimer donc à l'intérieur de ces lieux en arrivant jusqu'au graffiti dans la banlieue de Madrid. C'est un film documentaire d'1h10 qui avait été montré à San Sebastian à l'époque et qui n'a pas eu de sortie ici. C'est vraiment un film que je conseille.
0: J'essaie de te retrouver le titre, mais je ne le retrouve pas dans mon programme non plus.
1: Alors pose-moi une autre question, je vais le chercher.
0: Mon autre question, c'était que j'allais te dire, bon, dans tous les cas, on va vivre un Cinémed comme on en a rarement vu cette année, ça c'est sûr. Est-ce que donc où on peut retrouver les informations concernant le festival et notamment les dernières infos qui vont tomber sur ce programme dont tu nous parles, qui est in work in progress.
1: Pour l'instant, sur le site, tous les films sont à jour. Si vous voulez récupérer le programme papier comme à notre habitude, vous pouvez. On va essayer de respecter ce qui avait été fait avant, en termes d'horaire, etc. Bien sûr, il y aura des changements. Enfin, on ne peut pas passer à côté. Il n'empêche que les précisions vous seront amenées par voie de site, de newsletter. Donc, inscrivez-vous aussi aux newsletters, c'est très important. Suivez nos Instagram. Et derrière, on fera au mieux. Je pense que le Rabelais sera un endroit dans lequel la billetterie s'installera. Vous voyez, on en est là. On est encore en train de réfléchir à où est-ce qu'on met la billetterie, est-ce qu'il y aura un espace de convivialité. Le Rabelais aura une dose d'information assez importante. En tout cas, c'est un lieu qu'on veut labelliser comme cela. Et surtout, venez devant les salles, venez nous voir, venez. Si on vous dit que c'est complet, il y aura certainement des billets qui seront vendus en format papier à la dernière minute pour pouvoir y rentrer. C'est un festival qui va faire des salles combles alors qu'il y avait encore de l'espace dans nos énormes salles. Là, c'est une autre intensité et des festivals sont très habitués à faire ça. On espère que le public montpelliérain s'y habituera aussi, puisque quand on va à Arras, par exemple, ce sont des salles combles en permanence avec des files d'attente et oui, avec des déçus, mais nous aurons quand même 240 films, excepté peut-être une dizaine qui partiront malheureusement, mais voilà.
0: Bon, je suis sûr que le public montpelliérain suivra. Et donc, le film de Carlos Saura, c'est Las Paredes Hablan.
1: Bien joué.
0: Voilà. On rappelle donc que le Cinémed se tiendra du 16 au 24 octobre prochain pour sa 48e édition. Merci, Charles-Élie Jardin, d'être venu nous en parler. Et bon courage encore une fois aux équipes de Cinémed en cette période qui doit être intense.
1: Intense.
2: Eh ben merci Simon et surtout merci Charles-Élie pour cette petite interview. On va enchaîner désormais avec le débat de la semaine. Pour rappel, nous débattrons de trois films ce soir, Digger, Notre Salut et Mémoire de Fille. Et on débute tout de suite nos débats avec le retour d'Alejandro González Iñárritu. Le réalisateur de Birdman est de retour avec une nouvelle satire, avec cette fois-ci en tête d'affiche.

affiche ni plus ni moins que Tom Cruise. Alors le cinéaste qui a permis à Leonardo DiCaprio d'obtenir son Oscar avec The Revenant parviendra-t-il à réitérer l'exploit avec la star de Top Gun ? Réponse juste après la bande-annonce.

0: L'homme le plus puissant au monde se lance dans une mission effrénée pour s'ériger en sauveur de l'humanité, avant que la catastrophe qu'il a lui-même déclenchée n'anéantisse la planète. Au casting, Tom Cruise, Riz Ahmed, John Goodman, Sandra Hüller, Sophie Wilde, Michael Stuhlbarg et Jesse Plemons. Lucas, tu vas commencer, mais avant tu vas nous garantir de ne pas spoiler le film, s'il te plaît.
1: Bah pourquoi je spoilerai le film? Pourquoi tu n'as pas confiance en moi?
0: Oui.
2: On D'accord. pourra faire une partie quand même spoil à la fin.
0: Oui, on pourra faire une petite partie spoil. C'est compliqué d'en parler.
1: Ouais, ouais, on fera une partie spoil à la fin. Je suis très fan du cinéma d'Inarritu. J'avais, enfin, en tout cas de ce que j'en ai vu, parce que j'ai vu ses quatre derniers films, en l'occurrence, donc Bardo, Birdman, The Revenant et Tigger. Et je trouve que c'est un cinéaste déjà qui donnait énormément de place à la performance, aux performances d'acteurs. Là, Tom Cruise, il est absolument phénoménal.
2: Mais on n'est pas surpris.
1: Non, mais ça faisait bien sûr qu'on n'est pas surpris, mais
0: ça faisait longtemps qu'on l'avait pas vu comme ça quand même.
1: Il est là et tu le vois jouer dans le film et tu dis il va le chercher son Oscar. Il a envie d'aller le chercher son Oscar quoi. Et puis même je trouve que tout le film est parsemé d'acteurs où tu dis ah oui, ils vont chercher leur Oscar eux aussi. John Goodman, Jesse Plemons, Riz Ahmed, ils sont là pour aller chercher leur Oscar aussi. Et ça ne me dérange pas tant que ça. Parce que je trouve que ça marche extrêmement bien. Je trouve qu'ils sont tous très bons dans... En fait, t'as pas l'impression qu'ils sont tous dans un film différent. Leur absurdité ou leur non-absurdité pour le personnage de Jesse Plemons s'articule très bien entre eux. Et je trouve que le film est une satire qui est extrêmement intelligente sur plusieurs...
0: Sur plusieurs
1: couches. Il parle de plusieurs choses. C'est-à-dire qu'il y a le film et puis il y a ce qu'on peut pas dire.
2: Et ce qu'on va dire après.
1: Mais en l'occurrence, effectivement, le film a deux satires en fait. Mmh. Et c'est extrêmement intelligent, c'est extrêmement bien fait. Et je pense que il y a plein de symbolisme qui marche extrêmement bien. Que ce soit dans l'une ou l'autre des deux satires. Moi, j'adore la symbolique de ce qui se passe avec son chat, notamment. Et je trouve que c'est très, très fort.
0: Et
1: voilà,
0: la marionnette est
1: très, très fort.
0: Absolument affreuse.
1: La
0: marionnette est géniale.
1: La marionnette est absolument fabuleuse. Donc, tu vas te taire.
0: Non, bien sûr, mais en fait, elle est affreuse, donc elle est géniale.
1: Oui, mais c'est un chat de 38 ans. Qu'est-ce que tu t'attends?
0: Oui.
1: Mais non, oui, je suis. J'ai été très. En fait, j'ai pas été très surpris parce que Inarritu est. Est un chef. J'ai pu le rencontrer à Lyon, donc rien à voir avec Cannes. Et quand il était venu présenter Bardo, et c'était une des personnes qui m'avait le plus marqué de par son discours sur le cinéma et sur sa vision du cinéma, il avait notamment dit l'écriture c'est un enfer,
0: oui.
1: Le tournage c'est abominable, le montage mais quelle horreur, la promo c'est vraiment de la merde. Mais alors, présenter le film, c'est cool, quoi.
0: Il a raison.
1: Et j'adore ce gars. Voilà, j'adore ce gars. Et j'adore Tom Cruise. Tom Cruise, fais-moi un enfant. Par pitié. Je veux bien devenir scientologue, c'est pour toi.
2: Il y en a qui ont déjà essayé.
1: Ouais.
0: Vous avez des problèmes. Naomi, toi aussi, tu as beaucoup aimé, je crois.
3: Moi, j'ai adoré Digger. Je me souviens, j'y suis allée avec Lucas, justement, et on est sortis de là en se disant, mais quel chef-d'œuvre on vient de voir. Extrêmement bien rythmé, vraiment le film est particulièrement bien équilibré. Il y a donc cette chose dont on ne peut pas encore parler, mais qui rajoute tellement de profondeur au film. Et je me souviens, la première fois que... Bah, j'avais pas été spoilée, donc la première fois qu'on le comprend dans le film, j'ai eu un petit moment de... Ah, puis après je fais ah non, en fait si, ok, pourquoi pas.
1: Et t'as réagi en deux temps.
3: Oui, j'ai réagi en deux temps parce que je savais pas si la proposition me convenait, parce que j'aimais tellement la première que je me suis dit est-ce que la deuxième va être à la hauteur, et oui, elle est complètement à la hauteur de la première proposition.
2: Emmanuel Moir.
3: Comment?
2: Non, rien.
0: Être à la hauteur.
3: D'accord. Mais c'est, le film est... En fait, comment dire, le film est porté par Tom Cruise, mais il est vraiment à la hauteur de Tom Cruise. C'est-à-dire que on pourrait se dire...
2: Il n'est pas très grand pourtant.
3: Oui. On pourrait se dire...
1: Oh, je fais la même taille que lui.
3: On pourrait se dire que la performance de Tom Cruise vient cacher un peu la composition du film et à quel point il est très, très bien fait. Et en fait, non, vraiment, il y a un équilibre exceptionnel qui se crée entre la réalisation et la performance de Tom Cruise qui fait
2: et
3: que...
2: Et même les seconds rôles, parfois, oui. Il est en retrait dans certaines séquences, ça m'a assez surpris, oui. Il n'est pas toujours au centre,
3: oui.
2: De l'attention. Quoi.
3: Et il y a des acteurs qui arrivent très bien à lui tenir tête. Enfin, ils ont Tom Cruise en face de lui qui fait une performance oscarisable et...
0: Et Riz Ahmed est absolument génial quand il lui tient tête. Quoi.
3: C'est... Oui,
1: enfin,
3: c'est...
1: Riz Ahmed, mais John Goodman, oui, a une scène qui est mais
0: oui,
1: absolument,
0: oui.
1: Monstrueuse, quoi.
3: Et donc il y a cet équilibre très très harmonieux et poétique qui se crée, parce que pour moi on peut quand même parler de poésie dans ce film, notamment par l'utilisation des décors, qui en rajoute encore plus à la satire du film, puisque c'est quand même très, les décors sont très poétiques et très travaillés, très artistiques, alors qu'on est en train de nous raconter une histoire qui est fondamentalement horrible et qui manque d'humanité à un point exubérant, alors qu'il n'y a pas plus humain que la poésie, l'art et tout ça. Donc je trouve que le propos est extrêmement bien soutenu aussi dans le travail des décors et dans le travail des costumes, et je ne vais pas m'étaler plus longtemps.
4: Du coup, ce que tu dis, c'est quelque chose qui... on en reparlera à la fin, mais c'est quelque chose qui vient rentrer radicalement en opposition justement avec la toute fin du film.
3: Oui.
4: Et c'est fabuleux.
3: Ah oui, et alors,
4: comment on pourrait s'étendre pendant 30 ans sur ce film, ça serait génial quoi.
3: Je tiens à dire que c'est hyper important d'aller voir au cinéma pour un tout petit détail qui est à la fin du film, qui en rajoute énormément au plaisir qu'on passe devant le film.
0: Sans vraiment spoiler, dites-vous que genre c'est plus malin qu'une scène un peu similaire dans Mégalopolis quoi.
2: Oui, mais bon, quand même, ça participe au côté un peu le discours sur l'écologie, le catastrophisme, qui est un peu facile.
3: Mais non, je suis pas d'accord.
2: On va dans de l'attendu, en fait. C'est un peu ce qui, m'a gêné.
4: Mais le truc, c'est que ils s'en cachent pas, en fait.
3: Ouais.
4: Enfin, je veux dire, c'est que c'est un peu le propos du film. On peut pas le dire parce que ça reviendrait à spoiler.
2: Il y a quelque chose dans le fait que
4: quelque chose d'attendu et quelque chose d'un peu déjà vu, ce truc de traiter ces catastrophes, les catastrophes naturelles, les grosses corporations, le mec qui assume pas, machin. C'est quelque chose. Enfin, si, il assume finalement, mais bref. C'est quelque chose qui est attendu par le film, c'est quelque chose que le film sait et c'est quelque chose sur lequel le film joue. Avec un détail que je peux pas dire.
5: Mais moi je suis assez d'accord avec Simon sur le fait que
4: ça change.
5: Particulièrement avec le climat actuel, je pense qu'on peut se passer de ce genre de film qui nous rappelle une énième fois que les méchants sont méchants, que en tant que société on est faible face à un pouvoir établi, et je trouve que cette œuvre, même si elle apporte pas de solution, je pense qu'on peut se passer de ce pessimisme là que Inarritu nous sert pendant 2 heures de manière interminable. Je suis assez d'accord avec ça.
2: Après, moi, j'ai quand même pris plus de plaisir que Selma, en fait, je pense. mais oui, je suis d'accord sur ce truc-là. Il n'empêche que le scénario et ses nombreux pivots rebondissements sont hyper intéressants. Il y a des grandes séquences, notamment la séquence du discours,
4: séquence de l'auditorium.
2: Ouais,
0: je pense que c'est une des séquences de l'année, honnêtement.
2: Qui est vraiment incroyable.
0: C'est la
2: séquence vers la fin de Jesse Plemons.
4: Bien sûr.
2: Génial. Moi, le petit problème aussi que j'ai avec Inarritu, c'est que, alors, j'ai tout vu sauf Bardo, c'est le seul que j'ai pas vu d'Inarritu, et je préférais quand même sa première partie de carrière, Amour Chienne, 21 grammes, où il y avait un côté choral, mais même Beautiful, où il se concentrait là à l'inverse sur un seul personnage, mais où j'étais vraiment touché. Là, il en fait tellement des caisses, alors ok, on comprend dans le film pourquoi il en fait des caisses comme ça avec le premier twist, mais il en fait tellement des caisses au niveau de la mise en scène et tout, que je suis un peu déconnecté et moins dans l'émotion avec les personnages, et donc je ressens un peu moins d'émotion devant ces films que ces premiers films où là j'étais extrêmement touché et je trouve il te prenait à cause de tous ces artifices en fait.
4: Je comprends, moi je pense que ce grandiose, c'est ce qui me plaît énormément dans ce qu'il fait depuis The Revenant, tu vois. The Revenant, Birdman, Bardo et Digger, c'est des films qui sont très... très, très grandiose finalement, même dans un film comme Birdman qui pourtant c'est un plan séquence sur une pièce de théâtre, finalement on ne s'attend pas à ce que ce soit grandiose, mais c'est traité comme quelque chose de très grand avec des cadrages qui rendent la chose très grande, et en fait moi j'adore ce côté là de la mise en scène de Inarritu et de ce que ça dégage.
0: Peut-être on peut spoiler vite fait, vu qu'on est à la fin du débat.
2: Déjà, qu'est-ce que la bande-annonce, elle est mensongère de ouf.
3: Oui,
2: il y a un nombre de plans incalculables qui ne sont pas dans le film.
4: C'est dingue.
2: Et puis, il arrive à cacher donc le premier gros twist du film qui est, on spoil,
0: oui.
3: C'est une pièce de théâtre.
2: Voilà, Birdman 2.
3: Mais du coup, pardon, ça me permet de rebondir sur un truc qui est que je suis pas tout à fait d'accord avec toi, Selma, sur ce que t'as dit, parce que moi, je trouve que le film est pas beaucoup loin d'être aussi pessimiste que ce qu'on pense. C'est-à-dire que la première couche est pessimiste, mais même lui-même assume que c'est du dit et redit, puisqu'en fait, le film... Bon, là, je spoil, mais en fait, ça fait des années que la catastrophe est arrivée. Et donc, En fait,
2: ça aussi, quand ça arrive, c'est hyper bien quand ils le disent.
3: C'est ça. Donc en fait, le film.
2: Nouveau retournement de situation, quoi.
3: C'est ça. Et le film assume pleinement le fait que ce qu'il est en train de dire, c'est un discours qui est dit et redit. Et donc, du coup, la question, c'est pas vraiment qu'est-ce qu'on fait de ça, c'est qu'est-ce qu'on fait de ça une fois que c'est arrivé il y a longtemps. Et je trouve qu'en fait, le film est loin d'être pessimiste. Je le trouve même plutôt optimiste, puisque ça resserre l'idée que. En fait, après la catastrophe, il reste la chose la plus humaine, c'est-à-dire l'art. Et donc,
0: je ne suis pas forcément d'accord.
2: On peut te contredire avec l'argument que tu as avancé tout à l'heure, avec le message final qu'il y a dans le générique, hyper pessimiste.
0: Moi, je trouve que le film est beaucoup plus cynique que ça, en fait. Moi, je trouve que le film, il est juste kamikaze et il tire à balles réelles sur la satire à travers le personnage de Jesse Plemons. Il dit juste, globalement, la fin de Matrix 2, où ils expliquent que l'élu, c'est qu'un système de contrôle populaire, c'est que la satire, c'est un système de contrôle populaire tant qu'elle est contrôlée par les puissants, en fait.
5: Oui, mais pour moi, ça, c'est simplement une pâle copie de Docteur Follamour, par exemple. Kubrick a déjà fait ça il y a plus de 60 ans, et bien mieux, d'ailleurs, de manière beaucoup plus subtile, beaucoup plus intelligible, et tout ce côté gargantuesque, grotesque, dans l'excès, pour moi, c'est juste quelque chose qui est très mal exploité, et qui, au final...
2: Il n'y avait pas de pièce de théâtre.
5: Ouais, il n'y avait pas de pièce de théâtre, c'est ça. Ni Tom Cruise. Donc, moins un pour moins deux pour Docteur Follamour. Voilà. Mais voilà, je trouve que c'est quelque chose qu'on nous a beaucoup trop resservi et que ça perd un peu de son sens, surtout actuellement.
3: Bon. Moi, je trouve justement ça perd moins de son sens maintenant, mais
4: dans tous les cas, allez le voir parce qu'il dit c'est pas
0: et
4: bien.
0: Et il y a Tom Cruise.
4: Et non mais
0: et profitez-en
4: même les gens qui n'aiment pas Tom Cruise, allez le voir. Je veux dire genre
0: profitez-en pour aller voir en IMAX avant qu'ils nous remettent l'Odyssée pendant 15 minutes.
4: Oui, bien d'accord. Non, avant qu'ils nous foutent Les Misérables. Merci Odysseum.
0: Non, IMAX France là vraiment.
4: Ouais. Non parce que IMAX France c'est la pub pour Street Fighter en IMAX. Donc mais bref. Non, allez le voir en IMAX parce que ça vaut vraiment le coup en IMAX.
0: Tout le monde vise à vision donc il utilise le format.
2: C'est impressionnant quand Tom Cruise il fait bang bang bang.
0: Non mais je te jure que la séquence de l'auditorium en IMAX c'est encore plus impressionnant.
4: Oui carrément, et puis même la séquence d'ouverture avec son lit, les rideaux qui s'ouvrent, c'est vraiment super, on se croirait vraiment dans un théâtre.
2: Les rideaux qui s'ouvrent, voilà.
4: Mais allez voir le film, et même si vous n'aimez pas Tom Cruise, allez voir le film parce qu'il sert une prestation qui est très loin de ce qu'il a pu faire dans des blockbusters d'action, et je pense que ça vaut vraiment le coup d'être vu. Au moins pour emmerder Ellison.
0: Bon, vous l'aurez compris, on vous enjoint plutôt à découvrir Digger en salle pour soutenir un cinéma original et aussi un peu pour soutenir la Warner. J'ai juste répété ce que t'as dit finalement. Bon, je sais pas vous, mais je suis fatigué donc j'ai envie de marquer une petite pause. Donc on revient juste après une chanson de Saint-Étienne.
4: Oh putain.

0: C'était donc le groupe Saint-Étienne avec Wood Cabin. Et oui, j'ai réussi à glisser Saint-Étienne dans l'émission sans que ce soit la ville ou le club de foot. Je suis un génie. Voilà, vous êtes contents? On va pouvoir enchaîner avec notre salut, le nouveau film d'Emmanuel Mar. Septembre 1940, le régime de Pétain se met en place. Henri Mar, 49 ans, débarque à Cavichy sans le sou, sans contact, loin de sa femme et de ses enfants. Il voit dans la nouvelle administration l'opportunité de trouver enfin la place qu'il mérite. Dans sa valise, son traité politique édité à compte d'auteur, Notre Salut, où il défend ses convictions patriotiques et ses méthodes d'ingénieur. Son credo, gagner en efficacité pour relever la France de la débâcle. Peut-être qu'Henri cherche avant tout à fuir sa propre débâcle. Au casting, Swann Harlow, Sandrine Blanc, Harpo Guit, Mathilde Abdelkader, Mathieu Perrotto, Jean-Baptiste Mar, Manon Kneuzé. Selma, qu'est-ce que tu as pensé de The Office à Limoges pendant le régime de Vichy?
1: C'est très bien résumé déjà. Et alors j'ai beaucoup aimé le film qui est d'une très grande intimité puisque le réalisateur puise dans la correspondance de son arrière-grand-père pour écrire ce récit. Donc je pense qu'on peut commencer par saluer la performance de Swann Harlow qui est absolument époustouflante. Le film réussit avec brio à déconstruire l'image du mal classique en peignant un homme lâche, opportuniste, profondément solitaire, presque mal à l'aise en société, donc l'image contraire du collabo qu'on pourrait avoir. Le personnage est médiocre, ce qui le rend encore plus troublant. Ensuite, il y a cette voix off, comment ne pas en parler, celle de la correspondance avec l'épouse du protagoniste. Elle apporte étrangement beaucoup de douceur à ce décor déjà bien concertant. On est en complète immersion avec cet homme qui voit peu à peu sa vie et ses ambitions lui échapper à mesure que la libération approche. Notre salut, c'est un véritable patchwork où la fiction se mêle sans cesse à la réalité. Je pense notamment à cette séquence absolument sublime d'archives où le maréchal Pétain salue la foule avec une musique très très moderne. Donc ce choix-là de beauté, de singularité, ça rend le film absolument inoubliable à mes yeux. Donc c'est 2h35 de pure immersion que je vous conseille vivement.
2: Moi je rejoins complètement Selma, c'est génial du début à la fin. D'ailleurs la fin qui est aussi très très belle. Filmer la collaboration, voilà, bah, la manière d'un The Office, mais même plus généralement d'un documentaire, c'est assez brillant et c'est une superbe idée. Tu l'as dit, Swann Harlow est très bon, mais tous les autres acteurs sont vraiment géniaux et génial. Je pense à celle qui joue Corinne. Par exemple, c'est tellement drôle parce qu'il y a beaucoup d'humour aussi dans le film. L'image, elle est aussi superbe. Et puis voilà, il y a des grands moments de cinéma. T'en as parlé, donc la scène du maréchal Pétain, par exemple, avec les images d'archives et la musique, donc Life is Life, qui est génial. Pareil pour la scène de danse avec le morceau Popcorn. Et en fait, l'utilisation de morceaux d'artistes germanophones, pour faire, il fait exprès d'utiliser des artistes germanophones, mais plus contemporains à nous, en tout cas des années 70-80, pour nous marquer dans un film sur la collaboration, comme eux en fait, où il y a les Allemands qui arrivent et qui arrivent dans leur vie. Et ben nous, il y a l'espace diégétique du film qui est envahi par de la musique moderne. Et je trouve que c'est une brillante idée là aussi, et ça fait des scènes vraiment incroyables. La scène des images d'archives, encore une fois, Life, nanana,
0: oui,
2: avec tous les enfants, t'as l'impression qu'ils disent ça sur les images d'archives, mais c'est tellement...
0: Ils font pas la blague sur les assurances La Forêt?
2: Non, ils la font pas malheureusement, mais c'est vraiment incroyable, c'est un des meilleurs films de l'année, tout simplement, et puis il se passe à Limoges, et tu sais Hugo à quel point j'aime Limoges, donc
0: oui.
2: Voilà.
0: Je ne comprendrai jamais.
2: Non, il faut aller le voir.
3: Ouais.
2: Bah, impérativement aller voir prix du scénario à Cannes.
0: Oui, prix du scénario à Cannes, effectivement, on l'a pas dit. Et moi, ma petite question, c'est du coup, vous avez parlé de la performance de Swann Harlow. Est-ce que vous pensez qu'il peut prétendre à son quatrième César?
2: Oui, et peut-être enfin. Bah, alors, il l'a déjà eu pour Petit Paysan en meilleur acteur, mais à nouveau en meilleur acteur et pas en second rôle.
0: Oui.
2: Ça serait clairement mérité, mais même pour l'ensemble du casting, et il va y avoir des nominations en second rôle. Et puis j'en fais un de mes favoris en tout cas pour les Césars, d'autant plus qu'il marche super bien.
0: D'autant plus qu'il y a personne en face.
2: 215 000 entrées en une semaine, largement plus que Digger en France du coup.
0: Oui.
2: Très beau succès et on est très content. Et j'aurais voulu qu'on ait Emmanuel Mar puisqu'on l'avait déjà eu pour son premier film
0: Rien à foutre.
2: Oui. Mais il n'était pas disponible malheureusement, il est à New York pour présenter le film. Mais vraiment bravo à lui quoi. Et bravo aussi à ses collaborateurs, Julie Lecoustre qui avait aussi
0: co-réalisé
2: Rien à foutre, et bien évidemment sur le film aussi, et c'est trop cool.
0: Ouais, moi j'ai très hâte de le voir à l'Utopia quand il y aura de la place, parce que c'était complet ce matin.
2: Le Strapontin, il était bien ?
1: Il était magnifique.
0: Ouais. Mais apparemment on peut pas réserver pour des potes à l'Utopia. Bah merci vous deux pour ces précieux avis sur notre salut. On va enchaîner avec notre troisième et dernier film de la soirée, Mémoire de fille. Alors ça parle de quoi? Ça parle d'Annie Ernaux qui est sollicitée pour une signature de son dernier ouvrage dans la ville de son enfance, Rouen. Alors qu'elle s'y rend, elle est prise d'un vertige et replonge dans le souvenir de l'été 1958, celui de sa première nuit avec un homme, nuit dont l'onde de choc s'est propagée violemment dans son corps et sur le reste de son existence. Au casting, Tess Barthélémy, Valérie Dréville, Victor Bonnel, Ariane Labède, Maïwenn Barthélémy, mais qui n'a rien à voir avec Tess Barthélémy, puisqu'elle est créditée avec un accent grave, du coup. Anya Verderosa et Louise Labeck. Naomi, il paraît
2: pas
0: que tu as...
2: Mais Tess Barthélémy, par contre, c'est la fille...
0: De Maurice Barthélémy et de Judith Godrèche qui réalise le film.
3: Voilà. Ah, quoi?
0: Oui. Ouais. Oui,
3: ah ces deux personnes ont eu un enfant.
0: Ouais. Ça paraît surprenant. Ouais. Alors, Naomi, il paraît que tu as vraiment adoré ce film.
4: Mon Dieu, je savais pas que t'allais me lancer dessus. Non, c'était un enfer ce film. Vraiment, j'ai eu l'impression d'être prisonnière comme elle, au-dessus de la lampe. Sauf que la lampe, là, c'était l'écran. Par où commencer? Déjà, c'est jouer avec les pieds.
0: Oui.
4: Donc il y a un moment, il va falloir arrêter d'essayer de faire jouer les gens parce que c'est les enfants de personnes connues.
3: Sosies de personnes connues.
4: Le nombre de sosies qu'il y a dans ce film, parce qu'il y a aussi le sosie
3: de
4: Jeremy Allen White, et puis il y en avait un troisième qu'on avait trouvé. C'était Florence Pugh.
3: Ah oui. Il y a le sosie de Kiev aussi, mais ça n'a rien à voir.
4: Oui, bon, ça n'a rien à voir. Ça, c'est juste parce que. T'as pas honte.
2: T'as qu'un seul ami noir, c'est ça?
3: Ouais, oui, exactement.
2: Je dis pour ceux qui n'ont pas la ref. Hein.
4: Ouais. Donc. C'est un film qui est quand même inspiré d'un roman qui est très célèbre et qui a eu une postérité exceptionnelle. Si je me trompe pas, c'est lui qui a eu le prix Goncourt, je crois. Je suis pas sûre. Bon,
0: parce que
4: dans tous les cas,
0: le fact-checking peut vérifier.
4: Je sais.
2: C'est moi qui m'y colle, comme d'hab.
4: Ah, je sais juste que Annie.
2: C'est Mémoire de fille d'Annie Ernaux.
4: Oui, je sais juste qu'Annie Ernaux a eu un prix Goncourt. Dans tous les cas, Annie Ernaux est une très grande écrivaine. Et là, j'aurais envie qu'il y ait Marie, parce que peut-être que Marie a lu le livre Mémoire de fille. Mais moi, je ne l'ai pas lu. Et quand même, j'ai senti dans ce film à quel point c'était catastrophiquement adapté. Donc, on a des acteurs qui jouent excessivement mal, des plans qui sont très laids, je suis désolée, les plans sont immondes, j'en ai marre qu'on filme de si près les acteurs. Franchement, juste pitié, éloigne-toi un petit peu, moi j'ai pas envie de voir des gens d'aussi près. Et ensuite, les scènes de viol, elles sont horribles, mais parce qu'en fait le sujet est horrible et je trouve pas qu'elles soient filmées convenablement. Je trouve qu'il y a rien qui transparaît à part le fait qu'on sait que c'est horrible, parce que le sujet l'est. Et donc le film, concrètement, il raconte pas grand-chose. Juste, il s'appuie beaucoup trop sur ce que le spectateur connaît déjà du livre et connaît déjà du thème. Du coup, il va laisser le spectateur se débrouiller avec ça et il va faire son boogie-boulga de trucs, là. Non, vraiment, c'est une catastrophe. Et je trouve que... En fait, je trouve ça même un peu insultant, parce que quand c'est un sujet aussi lourd, qui est raconté de cette manière-là, qui parle d'à quel point c'est pas quelque chose dont on se rend compte forcément directement, que c'est quelque chose qui infuse, et c'est le corps qui va réagir parfois avant l'esprit. Et c'est tellement important d'en parler, et le faire aussi mal, c'est une catastrophe. Et je terminerai juste en disant... Cette actrice n'a jamais eu de crise de boulimie de toute sa vie. Ouais. Parce que pour faire une crise de boulimie qui ressemble à ça, sincèrement, c'est un scandale.
0: Ah non,
4: quoi.
0: Mais entre ça et Sacharine, la boulimie cette année au cinéma,
4: c'est... Ah non, mais il faut arrêter de penser que la boulimie, c'est s'enfoncer des trucs dans la gorge comme ça. Ça ne ressemble pas à ça.
3: Titre.
4: Oh waouh!
0: Waouh!
4: Waouh! Dire ça alors qu'on parle d'un film sur le viol.
3: Je suis désolé, mon esprit a divagué.
0: Non mais, tu parles du film, moi pendant tout le film, je me suis dit, putain, c'était mieux dans How to Have Sex en fait. C'était plus subtil, mieux amené. Moi, à chaque fois, j'ai envie de le comparer
2: pourtant,
0: à How to Have Sex.
2: Elle rajoute des caisses puisqu'il y a énormément de scènes de viol dans le film.
0: Mais un peu trop mise en scène en fait, un peu trop réalisé, je trouve.
2: Ouais, et puis en fait, tu vois pas trop où se placent aussi les personnages par rapport à tout ça. Moi, je trouve que j'étais un peu perdu, que ça soit elle, mais même les autres, ils prennent des décisions qui n'ont pas de sens dans le film.
4: Oui.
2: Du coup, ça amoindrit le discours.
4: En fait, clairement, le film, il y avait une volonté de parler du fait qu'à l'époque, comme ce n'était pas quelque chose forcément sur laquelle on mettait un nom, comme la chose n'était pas nommée, c'était difficile de trouver du soutien. Sauf que là aussi, je trouve que le film est assez maladroit sur la manière dont c'est construit, parce que je suis persuadée que dans le film, c'est beaucoup mieux construit.
2: Dans le livre.
4: Dans le livre, c'est beaucoup mieux construit. construit, c'est-à-dire que là, la seule personne chez qui elle trouve du soutien, c'est la lesbienne qui, en fait, en réalité, l'aime, quoi, enfin, a un crush pour elle. Et toutes les autres femmes sont juste des femmes qui vont lui cracher dessus. C'est peut-être moi qui suis trop naïve, mais je pense que même à l'époque où on nommait pas la chose, il pouvait quand même y avoir une forme de sororité et que c'était pas juste bah pointez-la du doigt bah et juste un dernier truc moi qui m'a voilà on retient quand on devient une grosse quand on se fait violer et que après tout le monde nous voit comme une grosse salope pardon pour le mot bon, on met de l'eyeliner la team. On met de l'eyeliner. Voilà, pour signifier qu'on est, on est une traînée, on met de l'eyeliner. Avant, quand on est innocente et pure, on met pas d'eyeliner.
2: C'est comme dans les épisodes de Cauchemar en cuisine, en fait, où la première partie, ils sont maquillés très mal, et puis la deuxième partie, où ça va mieux, ils sont super bien maquillés, ils sont resplendissants.
3: C'est vrai, super comparaison.
2: Ça m'a fait penser à
3: mais
2: ça.
3: Je crois que c'est vraiment la meilleure comparaison que j'ai jamais entendue de ma vie.
2: Mémoire de fille égale Cauchemar en cuisine. Non, voilà. On se fait moins chier dans Cauchemar en cuisine.
3: Ah oui, je suis bien d'accord.
2: En tout cas, je sais pas s'il était mieux écrit le film, le livre, je pense que c'était mieux, mais pas au point d'avoir un Goncourt, puisqu'il n'a pas eu le Goncourt.
1: Ok, mais c'est vrai que c'est le prix Nobel en fait dont tu parlais. Annie Ernaux a eu le prix Nobel de littérature.
2: Oui, mais alors c'est pour l'ensemble de son
1: oui,
2: œuvre.
1: Oui,
4: t'as
1: voilà.
4: Oui, t'as raison,
1: ça.
4: Excuse-moi.
1: Non, mais moi je suis assez d'accord avec ça, et au-delà de ça, je trouve que le film s'accorde beaucoup de facilité. On reste vraiment dans le dispositif traditionnel du film d'époque à la française, où vraiment on prend aucun risque. La voix off, en plus de ça, à la fin, elle finit par être carrément insupportable, ça rend le tout très rigide. Et je voulais aussi m'attarder sur l'ancrage historique qui m'a paru très maladroit. Notamment, en fait, chaque détail devient un symbole presque parachuté. Le deuxième sexe de Beauvoir pour parler du féminisme, le petit frère de l'enfant en colonie qui va, qui s'engage pour le FLN pour parler de la guerre d'Algérie. En fait, on a plus l'impression qu'on assiste à un cours qui veut nous montrer à quoi ressemble un été 58 qu'à un film. Qu'un véritable film, voilà, c'est une faiblesse pourtant que je pense assez courante lorsqu'il s'agit d'adaptation, en particulier d'adaptation autobiographique, mais ça reste quand même assez, assez décevant, je trouve.
2: Mais c'est une adaptation Wish en même temps.
0: Mais oui, parce qu'il y a tout ce truc de mise en abîme, voilà, en fait, il y a Valérie Dreyville qui joue Annie Ernaux, qui lit le livre à des gens, en fait, mais je comprends pas ce que ça fout là, en fait. Et il y a un point commun avec Notre Salut, puisque c'est l'utilisation aussi de musique moderne de manière complètement anachronique,
2: sauf que
0: ça marche pas du tout.
2: Ouais. Ça fait pas le même effet en tout cas.
3: Mais moi j'aime bien quand au début elle chante dans sa chambre.
2: Genre Brassens, c'est
3: c'était du Jul.
0: Oui, c'est lunaire.
3: Le fou rire que je me suis tapé.
4: Mais c'est intéressant ce que tu dis sur le fait qu'au début il y a quelqu'un qui lit, et en fait quand on a la voix off qui lit certains passages du film, c'est là où je me suis dit c'est une grosse erreur, parce que ce livre est inadaptable.
1: Absolument.
4: On l'entend à la façon dont c'est écrit, c'est absolument inadaptable et ça n'aurait pas dû être adapté.
0: Mais du coup, c'est pour ça que la voix off est un des trucs les plus mal joués, en fait, parce qu'elle lit un texte, quoi.
3: Je sais pas trop si c'est un des trucs les plus mal joués.
2: C'est ceux dans le public qui pleurent.
3: Non, il y a beaucoup de choses très mal jouées dans ce film.
2: Il joue mal aussi.
3: C'est quand même la mère du personnage principal.
0: Même les décors jouent mal, c'est terrible.
3: Ah non, mais la mère du personnage principal, c'est vraiment... Ah bah alors ça va être super.
4: Ouais, vraiment.
3: Oh là là, mais c'est fou d'être dans un film professionnel et de jouer comme ça.
4: Franchement, les frissons, hein. Vraiment
3: les frissons.
4: Ah ouais,
3: les frissons de gêne. Est-ce que vous avez vu le sketch du Palma Show où ils vont au cinéma?
0: Oui.
3: Et où ils vont voir un film d'auteur français.
2: Ah ouais.
3: Et ils sont là en mode... Et qu'est-ce que tu vas faire maintenant?
2: À table, ils sont à table dans le sketch.
3: Non, tu sais, quand il y a l'oiseau...
0: Celui qui a été tourné au diagonale.
3: Non, pas celui qui a été... Oui, le sketch qui a été tourné au diagonale, mais le moment où ils sont devant une maison et ces deux gars, ils font « Tu vas faire quoi maintenant ?»« Vivre. » »« Mais tu peux. » »« Je sais pas. » »« Et tu vas aller où ?»« Je sais pas. » Eh ben j'ai vraiment eu l'impression de voir ça. J'ai vraiment eu l'impression de voir une parodie. La scène où elles sont accoudées avec sa pote contre un mur et où elles discutent de ce qu'elles vont faire, c'est une parodie. C'est vraiment une parodie. Et ça me fait mal de dire ça, parce que Judith Godrès, ça fait chier, mais waouh, c'est terrible quoi. C'était terrible.
0: En termes de reconstitution, genre dès le début, quand elle passe en vélo dans un village typique de la campagne, mais avec des bâtiments qui sont dans le même état qu'aujourd'hui, alors qu'ils sont censés avoir 70 ans de moins.
3: Je sais pas, je saurais pas te dire. J'ai arrêté très vite d'essayer de suivre.
4: En parlant des scènes catastrophiques, trois scènes où elle court, vraiment.
3: Elle sait pas courir.
0: Elle court comme dans Resident Evil.
2: Là, vous êtes dur.
4: Vous êtes dur.
3: Elle sait pas courir.
2: Ok, elle est pas encore au niveau de Tom Cruise.
3: Mais attends, elle court comme Austin Abrams dans Resident Evil. Pourquoi elle lève les jambes aussi haut?
4: Et puis pourquoi elle lève les coudes aussi haut? Non, vraiment.
2: On courait comme ça à l'époque.
1: Ah oui, 58 était 58.
4: Non, mais
3: c'est vrai.
4: Sincèrement.
3: Margaret Qualley courait comme ça à un moment, je crois. Donc c'est
0: dans The Substance, je crois.
4: Oui. Mais bah, je suis désolée, mais on pourrait vraiment expliquer en quoi le fait qu'elle court de cette manière-là est misogyne. Je suis désolée. Voilà. Non, mais voilà.
0: Ouais, mais si tu nous remets un tunnel, on va être en retard.
4: Ah,
0: donc,
4: super. Girl, mais c'est ça, quoi.
3: Moi, je vais juste dire un truc. Franchement, ça me fait chier.
2: Il y a plus le temps pour le tunnel de Naomi, par contre, pour Sylvie K.
3: Moi, je vais faire des blagues.
4: Mais va te faire voir.
3: En fait, ça me fait chier qu'on fasse des blagues et tout sur un film avec ce sujet-là. Et réalisé par Gilles Godrèche. Ça fait chier. C'est pas du tout ce qu'on voudrait dire de ce film-là. Mais le résultat est là, quoi. C'est terrible.
0: Bon,
3: merci, c'était mon tunnel.
0: Merci, chers chroniqueurs et chroniqueuses, pour ces débats. Vous avez raté le début de l'émission, honte à vous, mais c'est pas grave, les tops sont là pour résumer nos avis en un seul classement. Comme chaque semaine, chaque chroniqueur nous donnera son top 1 et on finira par le top de l'équipe de TCS. Simon, ton top 1.
2: Ah, notre salut, bien évidemment.
0: Selma, ton top 1.
1: Notre salut également.
0: Naomi, ton top 1.
4: Digger.
0: Lucas, ton top 1.
2: Digger.
0: Et moi, ça sera également Digger. À la troisième place.
2: Vous n'avez pas vu notre salut, c'est
0: oui,
2: ça.
0: Oui, mais...
3: Non, non, on l'a pas vu. Alors, si tu veux savoir, ça a l'air très bien.
0: Oui, mais c'est vrai.
4: Ouais, voilà.
0: À la troisième place du top de la semaine, on retrouve donc, étonnamment, Mémoire de fille. Bien à sûr. La deuxième place, notre salut. Et à la première place, Digger. Qui a vu d'autres sorties cette semaine? Qu'est-ce que tu as vu?
3: J'ai vu des super films parce que j'ai vu Verity.
0: Oh putain.
3: Et c'était vraiment pas bien.
0: Merci.
3: C'est un thriller érotique. Un peu nul, voire très nul.
2: C'est une spécialité de Dakota Johnson, ouais. En fait.
3: Non, mais j'adore Dakota
2: Genre
3: Johnson.
2: 50 nuances degrés, Madame Web.
3: Oui, ce fameux thriller érotique, Madame Web. J'adore Dakota Johnson, mais il va falloir arrêter de la mettre dans des rôles absolument abominables. Mais c'était vraiment, vraiment
0: encore
3: pas bien.
0: Encore une fille d'eux, bien sûr, Dakota Johnson.
3: De quoi?
0: C'est encore une fille d'eux, une Nepo Baby. Hein.
3: Oui, bien sûr, mais elle a le droit.
2: C'est la fille de qui?
0: De Don Johnson.
1: Oui.
3: De Dwayne Johnson, d'ailleurs, rien à voir.
1: La petite fille de Tippi Hedren.
3: Non, mais j'adore Dakota Johnson, mais ça n'a pas suffi à sauver le film. Je trouve que le seul truc qui sauve le film, c'est Josh Hartnett qui joue vraiment très bien, mais c'est tout quoi. Sinon c'est vraiment nul. C'est la femme de ménage, mais c'est un peu plus cool parce qu'il y a Dakota Johnson à la place de Sydney Sweeney et Anna Tawai. Et sinon j'ai vu Kraken et c'était aussi très très nul. Voilà, donc Gazo continue à faire du rap, merci.
0: Ouais, c'est mieux.
3: Et si vous vouliez faire un film Les Secpa, refaites un film Les Secpa. Vous n'êtes pas obligé de mettre des personnages Les Secpa dans des films d'horreur, c'est ok. Voilà.
0: Merci pour cette top et merci pour Lucas pour encore plus de tunnels, hein, parce que à ce stade c'est tunnel de Fréjus. On va enchaîner avec le dernier débat de la semaine.
3: Fréjus, d'ailleurs, je peux faire un tunnel là-dessus.
0: Notre carte blanche.
2: Allez, tu casses vite.

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1: Merci Simon pour ce jingle, parce que j'avais pas le temps de le faire et il m'a proposé cette très belle chose.
0: Tu peux le faire quand tu veux. Hein.
1: Fais-le.
0: Bang bang bang.
1: Ouais, merci. Oscar, il est temps d'évoquer les films originaux à Hollywood.
2: Isaac.
1: Vous l'aurez remarqué, ça fait bien 15 ans que ça dure, mais ce sont plutôt les films de franchise qui dominent le box-office, le plus souvent réalisés au mieux par des profils plus techniciens, et au pire par des prête-noms sans âme et sans talent. On embrasse John Watts, grand fan de TCS, il nous regarde certainement ce soir. Pendant ce temps, les films originaux dirigés par des auteurs reconnus se font de plus en plus rares et ont carrément tendance à se planter. On témoigne le flop gargantuesque de Digger, malgré un marketing bien agressif, mais aussi celui de Disclosure Day plus tôt dans l'année. Seul Christopher Nolan semble épargné puisque son simple nom suffit à vendre un projet aussi alambiqué soit-il. Mais on peut quand même se poser la question, y a-t-il encore un public pour les films originaux ?
0: Bah, vous voulez commencer par une stat ?
1: Ouais.
0: Zéro. Vous savez ce que c'est, zéro ?
3: C'est le nombre de partenaires sexuels du groupe.
4: Oh, j'allais la faire ouais.
0: Allez. Alors, peut-être, et même sûr, mais c'est aussi le nombre de films qui n'est ni une suite, ni à une adaptation d'une œuvre ou d'un personnage existant dans le top 10 du box-office français cette année. Ouais. Le premier, c'est Tombé du ciel. En 12e position. Alors, il va peut-être monter parce qu'il
3: n'y a pas la bataille de
0: super bien. Oui, mais bon, c'est adapté d'un personnage qui existe déjà. Et au box-office américain, il n'y a que Obsession qui sauve la mise. Donc, c'est vraiment un problème voilà, qui
4: on
0: est là.
4: Mais
0: finalement, c'est un problème qui ne date pas d'hier non plus. Hein, parce que j'ai remonté un peu et je suis allé voir le box-office américain en 2016. Et pareil, à part Zootopie et Tous en scène, qui étaient des films inédits, bah, il n'y avait que des suites. Au box-office français, c'était pareil, Zootopie, Comme des bêtes et The Revenant qui sauvaient là encore la mise. Donc le problème, c'est qu'on se dit ça depuis des années, et pourtant ça ne change pas. On est là à se dire, il n'y a plus de films originaux et tout. Bah oui, mais ça ne change pas, le public ne suit pas derrière.
3: Oui, c'est vrai, mais parce que tu parlais des bides, donc tu as dit Digger et Disclosure Day. Ouais. Mais là aussi, il y a le film L'île des souvenirs, qui est donc sorti aux États-Unis
1: et qui se plante
3: complètement, ouais. Alors que c'est un film qu'on a pu voir cet été en avant-première avec Naomi, qui est absolument extraordinaire. On aura l'occasion
0: très, très
3: d'en reparler. C'est un film qui est vraiment extraordinaire et il se plante complètement. Et pourtant, on entend encore continuellement ce discours de oh là là, mais Hollywood ils ont plus d'idées, ils font un film sur un machin.
0: Mais c'est un cercle vicieux en même temps. Tu fais des films originaux.
3: Les gens vont donner 2 milliards de dollars à Spider-Man 4 après.
0: Voilà,
3: tu vois,
0: c'est ça. Et donc les producteurs ils suivent là où ça rapporte de l'argent et c'est con, mais voilà, c'est comme ça quoi.
1: Ouais, mais il y a eu Sinners aussi cette année, tu vois. Genre, est-ce qu'il y a pas un filon ? Oui, c'était l'année dernière. Il y a pas un filon ? Est-ce qu'ils vont pas aussi chercher un filon sur Sinners ou des choses comme ça ?
3: Je pense que le cinéma d'horreur est un peu la
1: c'est
3: limite
1: clair,
3: de
1: ouais.
3: ce truc-là, parce que Obsession, est-ce que Bacron, on va pas dire que c'est original,
0: non, mais je l'ai compté quand même,
3: voilà.
0: C'est une adaptation d'un truc qui existe déjà.
3: Ouais,
0: quoi.
3: Ouais, voilà, mais pour ce qui est de Obsession, je pense que le cinéma d'horreur, c'est quand même un des seuls genres où on a encore pas mal de films originaux
1: même
3: qui font
1: très bien marcher.
0: Mais alors que à la base c'est un genre où il y a des suites de merde à foison,
3: oui,
0: et
3: sûr.
0: Encore maintenant,
3: mais
0: comme elles se foirent toutes et tous maintenant ces suites, bah peut-être qu'ils repartent vers des films originaux.
3: Puis,
0: et j'espère que ça arrivera aussi pour les autres genres de films.
3: On arrive à une mode du high concept qui marche beaucoup, c'est-à-dire que maintenant on veut un film d'horreur sur son high concept et du coup les gens sont super intrigués et ils vont. Donc
5: définis high concept.
3: Concept, c'est genre...
5: Non, high concept.
3: Oh, pardon.
0: C'est Don Simpson qui avait lancé ça, un producteur américain dans les années 80. Et en fait, fallait que ton pitch de film, il tienne en une phrase et que ça soit un pitch super fort. Et donc, c'est un film avec
1: typiquement,
0: un concept
1: Tenet,
0: hyper
1: Tenet,
0: fort.
1: Tenet, Inception, c'est des films high concept,
0: voilà.
1: Parce qu'il y a un truc...
0: T'es dans le rêve... Et tu
5: okay,
0: peux changer, modifier les rêves et tout, et c'est des concepts hyper forts.
3: Mais pour moi, Obsession, c'est un high concept, tu vois. C'est,
0: ouais, le gars qui craque
3: et il casse un truc et son crush est obsédé par lui.
0: Voilà.
3: Genre,
0: ça
3: tient en une phrase.
0: Et c'est hyper fort.
3: Ouais, et c'est grosse mode aujourd'hui dans le cinéma d'horreur, les high concepts. Et c'est super. Mais j'ai l'impression qu'il n'y a que ce genre qui s'en sort. Parce qu'après, les autres genres,
5: oui,
3: les films d'action
5: que,
3: et tout, ça se casse la gueule.
5: Mais parce que c'est un genre où on accepte encore de laisser de la chance à des gens émergents.
3: Ouais.
5: Mais
3: c'est un genre qui est beaucoup moins, qui est étrangement, qui est un genre qu'on pourrait penser beaucoup plus codifié et
5: non,
3: qui finalement
5: ouais,
3: l'est beaucoup moins.
1: Et qui est aussi un genre qui coûte beaucoup moins cher de manière générale.
3: C'est vrai, ouais.
5: Ouais.
3: C'est vrai. Mais tu vois, toi, tu t'as chié sur John Watts, on l'embrasse s'il nous regarde. Mais moi, je pense que le problème de John Watts, c'est comme le problème de tous ceux qui se sont fait bouffer à Hollywood.
1: De Adam Wingard, de plein de mecs avant lui.
3: Et encore Adam Wingard, je trouve qu'il y a des fois où il s'en sort bien. Mais John Watts, il a été balancé sur Spider-Man direct après Clown, alors que Clown, c'est un film qui est plein d'extrêmement bonnes idées, que ce soit de mise en scène, que ce soit d'écriture, parce que c'est aussi lui qui l'a écrit. Je pense que John Watts, qui développe une carrière un peu plus indé, que je me jette dans Spider-Man Homecoming, ça aurait pu être un cinéaste super intéressant à suivre. Donc John Watts, ne fait pas Star Wars 10.
0: Mais est-ce que si on sort nous de notre microcosme cinéphilique et tout, est-ce que les gens autour de vous, ils sont là, attendent des films originaux? Non.
3: Non, non,
1: ça part. Encore une fois, Nolan, quoi. C'est
0: Nolan,
1: c'est devenu une licence, en fait.
3: Mais tu pas juste Nolan, t'as aussi des acteurs qui font vendre, tu vois. Par exemple, moi, je sais que ma mère et ma sœur veulent voir Earth of the Beast uniquement parce que c'est Brad Pitt.
1: Oui.
3: Tu vois, il y a des trucs comme ça encore.
0: Il s'est quand même vachement cassé
3: la gueule. La preuve avec Digger, tu vois, avant le nom de Tom Cruise, ça suffisait pour vendre un film. Mais oui, t'as raison, c'est vrai que on sort de notre microcosme cinéphile, les gens ils veulent voir Avengers en fin d'année, tu vois, et c'est leur plus grosse attente de l'année.
1: Ben, mais après, c'est une adaptation, mais Dune, ça a prouvé aussi qu'on pouvait chercher d'autres licences. Peut-être si on malheureusement on se dirigeait vers le cinéma de licence, ça serait bien aussi d'aller chercher d'autres licences.
3: Ouais.
1: Parce que on ressort un peu les mêmes.
0: Avec
1: quoi.
0: Le gars de Mattel qui va arriver à Paramount, tu vas voir, il va te trouver
5: ça
0: plein
5: va être
0: de,
5: super.
0: Comment il s'appelle ce jeu Life là, par exemple,
1: Monopoly,
0: super.
1: Le film où je suis un comptable.
3: Ouais. Bah Barbie 2, attends.
1: Ouais.
3: Mais du coup, moi, ça me fait très peur pour Wildwood. Voilà.
1: Oui.
3: Je tiens à le dire.
0: C'est quoi ça déjà?
3: Wildwood, c'est le prochain film des studios Laika.
0: Ah oui.
3: Qui a pris 17 ans à être fait et qui donc.
0: C'est Steven Knight.
3: C'est Travis Knight.
0: Travis Knight.
3: C'est tout à fait Travis Knight.
0: C'est son père.
3: Et ça a l'air absolument phénoménal et j'ai très très peur que ça se plante au box-office. J'ai très très peur que ça se plante, mais on s'en fout, il aura l'Oscar. Vous l'avez entendu ici en premier, TCS, Promission Info.
0: C'est le mode, tout ça.
2: C'est clair qu'il y a un changement de paradigme, je dirais, qui s'opère depuis quelques années déjà, et qu'il va falloir suivre, surtout comme tu as dit là avec le rachat. Mais je pense que rétrospectivement, peut-être que certains films s'apprécient mieux avec le temps. Il y a toujours eu des films qui se sont complètement foirés au box-office et qu'on apprécie beaucoup maintenant, depuis La Nuit des Temps, depuis Renoir, depuis La Règle du Jeu. Donc peut-être qu'il faut simplement laisser aussi le temps, laisser aux spectateurs le temps de mieux apprécier l'œuvre.
0: Ouais. Elle a sorti l'argument d'autorité Renoir, là, comme
2: oui.
0: ça, là.
2: Il fallait que je le cite.
5: Après, ouais. Comment dire, moi je pense que c'est aussi... Parce que là, on a parlé des scénarios, de la réalisation, de qui font des... Enfin, lesquels font des entrées. Je trouve qu'on n'a pas assez parlé de la manière dont est fait le marketing et dans la manière dont est fait le...
1: Parce qu'on l'avait déjà fait l'année dernière.
3: Ah oui, mais ta gueule, on est une nouvelle année.
5: Okay.
1: Super, merci.
5: Ce que je veux dire, c'est que si effectivement, étant donné que le marketing a quand même maintenant énormément de rôle à jouer dans qui, enfin, quel film on va voir et trucs comme ça, faut quand même relever que... ce qui concerne Obsession et Backroom, ce qui a énormément fonctionné, c'est aussi le fait que le marketing a été fait sur le fait que, regardez, c'est des réalisateurs qui vous ressemblent parce qu'ils sont venus sur, ils sont venus d'internet.
1: Et donc ils ont votre âge et
5: ils ont votre âge et tout ça. Et donc c'est
0: forcément. Il a
3: 21 ans, c'est l'homme le plus jeune du monde.
5: C'est ça. Mais donc c'est une forme de marketing qui vient renouveler entre guillemets le marketing de film, mais il faudrait l'adapter sur à peu près toute forme de film et pas uniquement sur la licence. Mais les films originaux ne fonctionneront que si on se met à mettre de l'argent dans la pub. Et pour de la pub.
0: Ah, mais Digger, regarde.
1: Digger,
5: parce que mais je suis pas d'accord. Pour moi,
0: budget, c'est ça.
5: Mais pour moi, Digger, en fait, pour moi, le problème de Digger, c'est que ce soit la bande-annonce ou que ce soit les. Comment on appelle
0: ça ? Affiches.
5: Les affiches. Je n'ai rien compris à ce que le film allait me raconter.
1: C'est vrai que tout ce que le film pensait, c'était Tom Cruise et Digger.
0: Il veut cacher des choses.
5: Oui, mais donc il se fait un peu manger par son truc. Mais donc, comme on ne comprend pas vraiment. Alors que le film est exceptionnel, mais comme on ne comprend pas vraiment de quoi il s'agit, bon. Et alors, vous dites oui, Tom Cruise. Alors, je vais avouer un truc. Moi, je n'avais pas compris que c'était Tom Cruise jusqu'à un certain moment parce que je ne le reconnaissais pas. Et donc, du coup, j'étais là. Ah bon, il y a Tom Cruise? Où ça? Voilà, j'ai vraiment
1: cherché
5: été...
1: Tom Cruise en film.
5: Ouais, j'ai vraiment en mode yakak jusqu'à ce que je...
1: Mais sa meilleure perf.
5: Jusqu'à ce que vraiment, au bout de voir pour la 15e fois la bande-annonce, j'ai fait ah, c'est lui derrière ses prothèses. Bref.
3: Putain, elle a sorti yakak.
5: Mais non, mais c'est vrai, je me suis sentie très très bête à ce moment-là. Mais dans tous les cas, pour moi, c'est un vrai problème de pub et de marketing. Si on se met à bien marketer les films qui sont originaux, alors oui, il y aura un peu plus de monde en salle.
3: Marketer Wildwood.
5: Voilà. C'est ça, parce que c'est ça, par exemple, tu parles de Wildwood, pour l'instant, je n'ai rien vu.
3: Mais c'est normal, ça sort en décembre.
5: Non, mais même, tu vois.
3: Mais il va se faire manger. Mais déjà, le sortir en décembre, il va se faire manger par Avenger, c'est Dune, ça me casse les couilles. Bref, c'est un autre débat. Parle pas, Thibaut, on t'écoute pas.
0: Il essaye de. Ouais, les micros captent hyper bien ici, Thibaut, donc on peut pas t'entendre.
1: Marketer Roy Show aussi,
3: Marketer Roy Show.
1: Merci pour cette carte blanche. Désormais, c'est l'heure du duel avec le quiz de Lucas. 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
7: que j'ai raison et que vous avez tort.
8: Oh my god.
9: What? 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
7: 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Allons-y.
3: Bonjour à tous, bonjour à toutes, bienvenue dans ce quiz. Première question, vous la connaissez, c'est le titre du quiz. C'est un mélange avec un des titres des films de la semaine. D'un côté, on a Simon et Selma avec Selma en chef d'équipe. Et de l'autre, on a Naomi et Hugo avec Naomi en chef
5: mais
3: d'équipe.
5: Non,
3: c'est les femmes qui lead cette semaine.
2: Allez, allez, ça va le faire.
3: Donc, c'est quoi le titre de ce quiz?
0: On part sur quoi alors? Quiz de filles. Je sais pas, ou Digger Quiz,
1: Wow, c'est niveau Maxime.
2: Burger Quiz, c'est un peu...
3: Non, je suis peut-être niveau Maxime cette semaine.
5: Ouais, peut-être.
0: Comme tu le sens, mais...
2: Bah, Digger
0: Quiz... vous dites rien.
2: Ouais, ouais, on
1: attend que vous répondiez.
2: Ah, mais c'est traître.
1: Ouais.
2: Non.
3: Non, c'est une strat, c'est une strat.
5: Nous, on a déjà le nôtre.
0: Ouais. Dis ce que tu veux. On s'en fout, on les rattrapera ensuite, de toute façon.
2: C'est vrai. Digger Quiz.
5: Okay. Quizzer.
3: Quizzer, ma fiche, toi.
5: Non.
2: Oh non.
5: Non, j'ai pas lu ta fiche.
3: C'est Quizzer.
2: Oh, yes, comme
3: ça, ça fait un point. Musique de film, dans quelle heure peut-on entendre cette musique? Elle a un rapport avec un film de la semaine.
1: Venom.
3: Venom avec Riz Ahmed. Ça fait 2 points pour Naomi
0: et Hugo.
3: C'est
0: la musique d'Eminem là.
3: Oui.
5: Venom.
3: En or ou en bois, retrouvez les vraies infos parmi ces propositions. Une suite à Dirty Dancing est officiellement en préparation. Est-ce que c'est vrai ou est-ce que c'est faux?
1: Mais il est mort, Patrick Swayze.
3: Et alors,
2: bah alors ça ne...
1: C'est vrai qu'à Hollywood,
3: c'est vraiment un argument.
5: Tout le monde
3: merde.
5: Est-ce que c'est Paramount qui va le faire?
0: Il y a déjà eu une suite, non?
1: Non, bah, c'est Grease qui a eu une suite, mais non, je sais pas, je crois pas.
5: Si c'est Paramount,
0: c'est
5: ça,
0: c'est
5: possible.
0: C'est
3: Paramount.
0: C'est
3: Paramount.
1: Bah, c'est bon.
0: Je crois qu'il.
3: Mais putain, mais ferme ta gueule, Thibaut. Ah, c'est fou, virez-le.
1: De la radio, de l'association.
0: On dit quoi?
1: En or.
0: On va aller en or aussi.
3: En or.
5: Ouais,
3: c'était en bois, mais par contre, il y aura un spectacle à Bordeaux en 2027 si vous voulez y aller.
1: Arrêtez de taper sur la table.
3: Si vous n'êtes pas content après. Nouvelle info, le film Hello Kitty qui sortira en 2028 est déjà le film le plus coûteux de l'histoire du cinéma d'animation.
1: Est-ce que c'est vrai
3: ou est-ce que c'est faux?
2: Hello Kitty.
3: Produit par la Warner.
1: Ouais, étrange, toi, c'est un truc de film, toi qui décide.
5: Tais-toi.
2: En or.
3: En or?
5: Moi je veux dire en bois.
1: En bois, allez, je la suis.
3: C'est en bois, ça fait 3 points pour ça. Et enfin, dans Digger, Tom Cruise dit réellement à un moment: We live in a society.
1: Oh, j'attendrais que ce soit vrai. J'ai pas capté, mais.
0: Je m'en rappelle pas.
3: Est-ce que c'est en or ou est-ce que c'est en bois?
0: En bois.
2: En bois, ouais.
5: Moi je vais dire en or,
1: ouais, moi aussi.
5: C'est un truc, non, c'est histoire.
2: Oh là là.
3: C'est en bois.
1: Oh, oh, j'aurais adoré
0: ça.
3: Ça fait un point pour Selma. Et Simon, qui a dit, je vais vous citer quelqu'un et vous devez retrouver qui est ce que je cite. Je fais tout ce qui est humainement possible parce que j'adore ce personnage.
5: Tom Cruise.
3: Non, j'ai étudié ce personnage. Je veux lui rendre justice pour moi-même, pour Jake, pour ce qu'il souhaite mettre en scène. Mais aussi pour ce que moi, en tant que fan.
0: Shyamalan.
3: Non.
1: Dwayne Johnson.
3: Non. Pour ce que moi, en tant que fan, j'aimerais qu'elle soit. Je fais tout. Point d'exclamation.
1: Elle a dit
3: point d'exclamation. C'est
1: Adrien
3: pas
1: Arjuna.
2: Elle.
3: Non. Oui, elle.
0: Jake, il parle. C'est qui, Jake?
3: Jake, c'est un réalisateur. C'est le réalisateur avec qui cette actrice va faire un film.
0: C'est
3: qui est du coup une adaptation où elle va jouer un personnage très connu. C'est une actrice qui est devenue très populaire cette année.
0: Ah, Indiana Varetti.
3: Ah, Indiana Varetti. Oui, ça fait qui parle de son rôle de Rogue dans les X-Men, ça fait 2 points pour Selma et Simon.
1: Je peux jouer Gambit hein, si j'en ai besoin.
3: Ta gueule. Okay. Quiz spécial sur qui? Qui spécial sur quoi? Attention.
1: Tom Cruise.
3: Qui c'est celui-là?
0: Show me the money.
3: On va dire le nom d'un personnage et vous devez trouver de quel film ça vient. Klaus von Stauffenberg.
0: Valkyrie.
3: Ça fait 1 point de plus.
1: Ouais, mais là il est sur son terrain, il joue à domicile.
3: Une réplique, un film. Dans quel film peut-on entendre cette réplique?
5: Magnolia.
3: Non.
1: Tonnerre sous les tropiques.
3: Non.
0: Non.
3: Écoute un peu.
0: Legend.
3: Legend de Ridley Scott. C'est la voix du regretté Tim Curry qu'on entend. D'ailleurs, regardez Legend de Ridley Scott. C'est un film que personne ne regarde et qui est très bien, avec un Tom Cruise très jeune. Non, c'est pas très nul. Arrête, il y a Tom Cruise et une licorne. Merci le Québec. Je vais vous dire un titre en québécois. Vous devez trouver de quel film on parle. Fabriqué en Amérique.
0: Jerry Maguire.
5: Made in USA. Ah.
3: Pardon, j'ai rien entendu.
1: Mais un 4 juillet ?
3: Non.
0: Jerry Maguire ?
3: Non.
5: Made in USA.
0: Non. Ah, Barry Seal, Barry Seal.
3: Barry Seal, oh, okay. American Made de Doug Liman, tout à fait.
1: On s'est refumé.
5: Ouais,
3: on va jouer à la Merci Allociné. Alors, je vais vous lire une critique Allociné, vous devez retrouver le film derrière. Comment ce film peut avoir une note spectateur de 4,4?
5: Magnolia.
3: Non, les gens regardent trop de séries à la noix et plus à ces films, c'est pas possible. J'ai trouvé le film affligeant, vraiment. Le scénario est pitoyable et je suis gentil.
1: Mission impossible.
3: C'est un ramassis de clichés.
0: Top Gun Maverick.
3: Ouais, Top Gun Maverick, mis les uns à la suite des autres. Alors, c'est très long, hein, mais en gros,
1: il a pas aimé.
3: Il a pas aimé. Et c'est de Sim H. Voilà. Si vous connaissez
5: c'est toi
3: H,
5: c'est toi
0: Simon.
5: Simon,
0: contre,
5: Simon Selma, alter ego.
0: Selma, c'est quand tu veux pour m'aider à avoir des points.
2: Ça va très vite,
5: bah,
2: là.
5: Va te faire voir.
3: C'est qui a eu là? C'est vous qui l'avez eu?
1: Non, c'est lui.
5: C'est nous.
3: Ça fait 4 à 3.
0: Que 4?
3: Oui, 4 à 3.
2: Eh oui.
3: Alors, on passe à la sacrée film. Lesquels de ces acteurs n'ont jamais joué avec Tom Cruise?
0: On va la voir.
3: Alors,
5: ça c'est sûr. Allez.
3: Selma, Simon.
5: Oui.
3: Aaron Paul, est-ce qu'il a joué avec Tom Cruise?
0: J'ai pas l'impression qu'il joue avec lui, mais c'est peut-être ou c'est peut-être dans La Guerre des Mondes.
3: Parce que Aaron Paul, il a joué avec Tom Cruise.
0: Ouais, si je crois
5: c'est
0: qu'il est dans.
5: C'est dans La Guerre des Mondes.
0: Ouais, peut-être. Ouais. Oui.
3: Okay. Oui, il a effectivement joué avec Tom Cruise dans Mission Impossible 3. Ça vous fait un point en plus. Il est dans Mission Impossible 3. Jean Reno.
0: Oui. Bah oui, dans Mission Impossible 1.
3: C'était facile celui-là.
5: Oui.
3: Andrew Garfield. Est-ce qu'il a déjà joué avec Tom Cruise?
0: Semble pas, lui.
1: Il a joué dans Doctor Who, par contre.
0: Non.
3: Mais c'est pas hors sujet. Il a joué avec Tom Cruise dans Lion et Agneau.
0: Ah oui, c'est vrai.
3: Et enfin, George Clooney, est-ce qu'il a déjà joué avec Tom Cruise?
0: Ça, non, ça me dit rien. Non, non.
5: Ça paraît tellement évident.
1: Thibaut,
5: que...
1: arrête de tricher.
0: Non, non.
5: Bah, moi j'ai l'impression que si. Hein.
0: Ah ouais, dans quoi?
5: Mais j'ai une
0: image. Bah voilà.
5: Ouais, c'est terrible. Bah non, du coup, mais.
3: Non, il a pas joué avec Tom Cruise, donc ça vous fait 7.
5: Mon rêve au final.
3: En face, est-ce que Jamie Foxx a joué avec Tom Cruise?
5: Me regarde pas.
1: Ah putain, Collatéral.
3: Oui. C'est mieux que Max Payne d'ailleurs. Oui, tout à fait, dans Collatéral. Est-ce que J.C. Eisenberg a joué avec Tom Cruise?
5: Me regarde pas.
1: Non.
3: Non, il a pas joué avec Tom Cruise, tout à fait, bravo, c'est un point en plus. Est-ce que Iggy Pop, il a joué avec Tom Cruise?
5: Iggy Pop?
3: Iggy Pop.
1: Est-ce que Iggy Pop, il fait un caméo dans Rock Forever? Je sais plus. Je vais dire oui, c'est tellement incongru.
3: Oui, mais c'est dans Les Couleurs de l'Argent, pas dans Rock Forever. Mais ça vous fait quand même un point en plus. Et enfin, est-ce que Morgan Freeman a joué avec Tom Cruise?
1: Oui.
0: Oblivion.
3: Oui, dans Oblivion, tout à fait.
1: J'avais
3: ça vous fait 1, 2, 3, 4, 5, 6, 7. Vous arrivez à égalité, c'est très impressionnant. On passe à la patournée. Lequel de ces acteurs n'a jamais joué un adversaire de Tom Cruise? Est-ce que c'est notre bon Werner Herzog? Est-ce que c'est Danny DeVito? Est-ce que c'est Michael Rooker? Bisou Hugo. Est-ce que c'est Mark Hamill? Ou est-ce que c'est Léa Seydoux qui n'a jamais joué un adversaire de Tom Cruise?
1: Léa Seydoux dans Mission Impossible 4.
3: Werner Herzog, Danny DeVito, Michael Rooker,
0: ça me dit rien.
3: Mark Hamill,
0: Michael Rooker, c'est
3: Léa Seydoux. D'ailleurs, si tu passes par là, Léa Seydoux, je t'aime
0: Mark
3: bien.
0: Mark Hamill ou Danny DeVito,
3: je t'aime bien. Voilà. Si on peut discuter, ce serait ça.
0: Ouais, mais je sais pas entre les deux.
1: Mark Hamill, c'est un piège à con.
3: Non, on discute pas en fait.
0: Danny DeVito.
1: Danny DeVito aussi, ouais.
3: Danny DeVito?
1: Ouais.
3: Alors, bon, Werner Herzog dans Jack Reacher, bien sûr. Michael Rooker dans Jour de tonnerre. Léa Seydoux dans Mission Impossible 4. Putain. Et Danny DeVito, il joue Mini-Moi dans Austin Powers 3. Face à Tom Cruise, c'est donc Mark Hamill.
0: J'ai pas vu.
3: Mark Hamill qui n'a jamais joué d'adversaire de Tom Cruise. Ah, vous avez pas de points. On passe à la casting. Lequel de ces films.
0: Rooker,
3: ce casting pour.
5: Je te fais confiance, c'est une angoisse.
3: Pour 4 points,
0: tonnerre
3: Steven Spielberg, non.
0: Vanilla Sky.
3: Vanilla Sky, bien joué.
1: Vas-y.
0: Pour ma défense, 8, 9, bon, je l'aurais 10, eu, mais, je mais j'ai revu Vanilla Sky hier.
5: Ah,
1: ça me fait juste tricher.
5: Mais Gato Life.
3: Musique de film. Dans quel film peut-on entendre cette musique? S'il vous plaît, laissez la musique commencer.
2: Yes.
0: Tonnerre, c'est trop.
3: Laissez la musique commencer.
10: What do you want?
0: Rock Forever.
1: Ah non, Edge of Tomorrow.
3: Edge of Tomorrow.
0: Je l'ai dit en même temps.
5: Non.
1: Ouais, mais on n'a pas 7 points.
3: Bon, je vous donne un point. Allez, ça fait 8. 8 à 11. C'est effectivement merci. La fin légendaire de Edge of Tomorrow.
10: Ouais. Ah oui,
3: j'ai
10: quoi.
3: Revu la fin hier juste pour faire ça.
0: Get a life.
3: Putain, mais qu'est-ce que
5: non,
3: ça m'a fait rire.
5: Que toi.
3: Qu'est-ce que ça m'a fait rire. Alors, petit bonus. Alors, c'est une question bonus.
0: Allez.
3: Vrai ou faux, en 2022, à la sortie de Doctor Strange de Multiverse of Madness, Hugo Peter était tellement persuadé que Tom Cruise serait dans le film qu'il a dit que si ce n'était pas le cas, je pourrais l'appeler grosse pute jusqu'à la fin de sa vie.
10: C'est en or.
0: Mais c'est pour zéro miam.
3: C'est vrai, mais c'est pour zéro miam. C'était juste pour passer le salam, notre ami Hugo, la grosse pute. C'est l'heure du duel time. Alors c'est à toi, Selma. Tu as le choix entre ou acte manqué.
0: Donc attends, tu connais bien tonnerre sur les tropiques, parce que ça sera une question sur tonnerre sur les tropiques, la première.
5: Pas tant.
0: Et l'autre c'est acte manqué.
3: Acte manqué.
0: Je sais pas si Naomi elle connaît bien tonnerre sur les tropiques.
3: Ou.
5: Ah, j'ai plutôt aller sur acte
3: manqué. Ça danse
5: manqué,
3: là-bas. Ou.
10: Oh là, j'adore quand acte vous faites manqué. Ça.

0: même, c'est un bon recast.
1: Oui, c'est vrai.
2: Alors, en fait, moi, je vois Tom Cruise partout, sauf dans Les Évadés.
0: Moi aussi, je le vois dans mes rêves, je le vois dans mon lit, enfin, je le vois partout, mais.
1: Je vois
0: mais
1: la
0: là,
1: télé.
0: Mais là, c'est pas là, mais là, c'est pas le débat, Selma. C'est lequel de ces films il a jamais refusé.
2: On lui a jamais proposé
0: ce film-là. Ah, Selma, il va me falloir une
2: allons
0: réponse.
2: Allons sur Les Évadés.
3: J'ai l'impression
0: Selma,
3: qu'on
0: tu as dit Les Évadés.
2: Ouais.
0: Naomi, laquelle de ces phrases n'a pas été dite par Tom Cruise dans Tonnerre sous les Tropiques? Est-ce que c'est. Ok, les flamboyants face de fion. Avant tout, tu vas pencher ta tête bien en arrière et tu vas te l'enfoncer dans ton putain de fion. Est-ce que c'est... Oh, attendez, j'ai une meilleure idée. On aurait dit qu'au lieu de 100 millions, à la place, je vais vous envoyer une photo dédicacée de mes couilles. Est-ce que c'est... C'est moi le patron? Un singe castré pourrait faire ton job. Et toi, tu peux bien gober mes deux grosses boules velues. Ou est-ce que c'est le boss? Ouais, le boss qui a une big méga bite qui lui pend jusqu'au genou. Laquelle de ces phrases n'a-t-il pas dit dans Tonnerre sous les
1: Tropiques? Pourquoi il y a une photo du roi Enoch? Enfin si, je sais pourquoi il y a une photo du roi Enoch, mais pourquoi il y a une photo du roi Enoch?
0: La bite qui pend jusqu'au genou.
1: Oui, je sais.
2: Bah alors tout à l'heure t'as
0: peut-être
2: dit...
0: Peut-être que vous voulez que je les redise?
2: Non. Tout à l'heure tu as parlé du fait qu'il disait pas babouin. Mm-hmm. Et je me dis, ça se trouve il dit juste pas singe non plus, mais je serais... Tu peux me redire la dernière?
0: Le boss? Ouais, le boss qui a une big méga bite qui lui pend jusqu'au genou.
2: Et la troisième?
0: C'est moi le patron. Un singe castré pourrait faire ton job. Et tu peux bien gober mes deux grosses boules velues.
2: Non, vas-y, je veux dire la quatrième.
0: Le boss, ouais, le boss qui a une méga bite qui lui pend jusqu'au genou. C'est celle-là que tu dis?
3: Il le dit à Matthew McConaughey.
0: Pas il celle-là. Le dit effectivement à Matthew McConaughey, bah c'est trop tard.
2: Mais non,
0: c'est trop tard.
2: Mais non, j'ai pas validé.
0: Non, la première, il le dit, il le dit au téléphone.
3: Oui. Et ta deuxième, c'est quoi?
0: Oh, attendez, j'ai une meilleure idée. On aurait dit qu'au lieu de 100 millions à la place, je vais vous envoyer une photo dédicacée de mes couilles.
3: Ouais, mais
0: il le dit. Ce qu'il ne dit pas, c'est moi le patron, un singe castré pour faire ton job. Cette partie, il le dit, mais tout le reste, il ne le dit pas. Il dit pas, et tu peux bien gober mes deux grosses boules velues. Ça, c'est une invention de ma part. Donc, vous perdez 3 points. Je suis désolé, vous perdez 3 points.
4: C'est fallacieux, s'il vous plaît.
0: Vous perdez 3 points.
4: Monsieur le juge.
0: Vous arrivez à 5. Ta gueule, Thibaut, putain. Selma.
3: Là, ils pensent, les gens, que t'as juste dit ta gueule gratuitement, puisqu'ils entendent pas Thibaut. Il y a que nous qui l'entendons dans ces
2: vidéos. Thibaut n'arrête pas de parler.
4: C'est une voix dans nos têtes.
0: On lui a proposé Edouard aux mains d'argent.
2: Ouais.
0: On lui a proposé Ghost.
2: Ouais.
0: Et on lui a proposé Les Évadés. On lui a jamais proposé Sixième Sens.
2: Mais je le voyais tellement dedans.
0: Parce que ça vous enlève.
4: Parce que. Attention, je spoil la fin de Sixième Sens, mais Tom Cruise ne peut pas mourir.
0: 6, 7, 8. Vous avez 8 points face à 5. C'est donc Selma et Simon qui remportent ce quiz.
2: Plutôt Simon, mais c'est ok.
4: Ouais, bon, allez, merci Lucas pour ce quiz. On va désormais enchaîner avec les recos de l'équipe.
5: Alors si je peux me permettre de te donner un conseil, c'est oublie que t'as aucune chance, vas-y, fonce. On sait jamais, sur un malentendu, ça peut marcher.
4: Et il me spache la caméra, je suis obligé de faire la technique en même temps, c'est n'importe quoi. Lucas, je suis désolé. Toutes les semaines, les chroniqueurs et moi-même vous faisons part d'un coup de cœur plus ou moins lié au cinéma. Petit tour de table, Naomi.
2: Alors moi, je vous recommande, parce que ça y est, on est en octobre, on est en automne.
4: Oui.
2: It's time, people, it's time. Il faut sortir le plaid, il faut sortir le chocolat chaud et il faut s'installer devant la meilleure série qui a jamais été faite pour l'automne, Gilmore Girls. Voilà, c'est mon petit doudou chaque année. Je regarde les aventures de Rory et Lorelai que je connais sur le bout des doigts, malheureusement, épisode par épisode. Mais c'est pas grave, je prends toujours autant de plaisir à regarder cette série qui est une vraie peluche.
1: Lucas, toi, tu nous emmènes plutôt vers de la littérature, quelque chose d'un peu plus noble.
0: Oui, parce que vous connaissez, j'aime beaucoup les nazis. Et donc, je vais vous parler du roman qui a inspiré Jojo Rabbit, Le ciel en cage, de Christine Lennens. Qui est un livre qui est absolument fascinant. Alors si vous avez vu Jojo Rabbit, le livre est drastiquement différent. En fait, Taika Waititi a fait un véritable travail d'adaptation. Le livre n'est pas très drôle. Il n'y a pas du tout Hitler en ami imaginaire dans le livre. Taika Waititi a insufflé énormément d'absurde dans l'histoire qu'on nous raconte. Mais par contre, c'est un livre qui est fou de justesse, fou d'émotion, qui parle donc de la machinerie de propagande nazie auprès des enfants. Mais ça parle aussi de l'amour, d'une justesse absolument magnifique. Je trouve que c'est un très grand livre et je vous invite à le découvrir. C'est Le ciel en cage.
1: Selma, tu as une petite série à nous conseiller?
6: Absolument, la série The Hack, disponible sur Arte, qui revient sur le scandale des écoutes téléphoniques orchestrées par le tabloïd News of the World, pardon, à travers l'enquête du journaliste Nick Davis. C'est 7 épisodes, ça se regarde très vite, format court particulièrement haletant et qui s'accorde parfaitement au rythme d'une enquête journalistique que je vous conseille.
1: Parfait. Simon, un album évidemment pour changer?
3: Oui, un album, celui de Benny Sings. Alors j'ai toujours aimé l'Hollandais, sa pop très chill, mais le problème c'était toujours un son par-ci par-là dans chacun de ses albums. Là avec 22 Durham Drew, sorti le 25 septembre dernier, Benny Sings sort enfin un album abouti de A à Z. Et je ne peux que vous le conseiller. Et en quelques mots, Hugo, tu m'as laissé la

0: possibilité de rendre hommage à un artiste
1: tu
0: qui
1: m'as surtout forcé
0: mais... oui mais je fais style tu es qui donc qui nous a brusquement quitté dimanche dernier, c'est Prince Wally. C'était une des plumes et des voix les plus singulières du rap français. Je peux que vous inviter à redécouvrir ses différents titres feat et notamment son quasi parfait Moussa sorti en 2022 qui restera malheureusement son seul album studio. Prince Wally, il est décédé d'une maladie auto-immune extrêmement rare à l'âge de 34 ans. Donc seulement donc pensez pour ses proches et notamment sa femme, la chanteuse enchantée Julia.
1: Et moi de mon côté, je voulais recommander la chaîne YouTube de Loïc qui fait des podcasts comme en 2013 et il y a rien qui change par rapport à 2013. Du coup, c'est génial. Si vous avez connu la grande époque de YouTube des podcasts de Cyprien et d'un gars que je peux pas prononcer le nom sans faire fermer cette chaîne.
2: Oui, c'est like me bien sûr, like
1: ouais,
2: me.
1: Ouais. vous pourrez redécouvrir cette période un peu nostalgique de YouTube. Et en fait, c'est un objet trop étrange de vidéo parce que tous les codes sont repris, il n'y a pas de second degré. C'est vraiment fait avec énormément d'amour. Donc je peux que vous conseiller d'aller jeter un petit œil.
3: Merci du conseil.
1: Il est l'heure de refermer ce troisième épisode de TCS sur lequel, je tiens à le préciser, l'apocalypse Sevenol ne s'est pas abattu. Et oui, Lucas, c'est l'avantage d'être un personnage principal. C'est que les dieux te respectent un minimum. Bref, en tout cas, merci à Selma, Lucas, Naomi et Simon de m'avoir accompagné au micro. Et bravo à Selma pour sa première.
4: Merci
1: à la régie avec Yanis, Lucas et Elsa qui ont encore assuré ce soir. Merci aussi à la communauté de communes Grand Sud Tarn-et-Garonne qu'on ne remercie pas assez à mon goût. Pour réécouter ou revoir cet épisode ainsi que tous les précédents, ça se passe sur YouTube, toutes les plateformes de podcast et bien sûr le site de Radio Campus Montpellier. Toutes nos actus et nos temps forts sont à retrouver sur Facebook, Instagram et TikTok. Par contre, très peu de chances de retrouver le climat du monde d'avant car on rappelle que le capitalisme a tout détruit pour sur son passage. Et pour retrouver, pour toutes les critiques que vous souhaitez aborder pour l'émission, ça se passe sur le Instagram, donc je vous le redonne, The Cinema Show RCM, donc E-M-M-A-N-U-E-L-M-A-C-R-O-N. Voilà. La semaine prochaine, faites vrombir les mots.
0: J'ai pas réussi.
5: Il y a Macron à la fin.
1: La semaine prochaine, faites vrombir les moteurs et préparez vos DVD d'Elysée Moon car Maxime est de retour à l'animation et débattra avec son équipe de The Social Reckoning, suite 15 ans après du Social Network de Fincher, mais aussi de Ni Vu Ni Connu et de L'Espèce Explosive. Quant à nous, on va peut-être enfin rendre l'antenne pour aller faire autre chose, du genre pleurer seul chez soi en pensant au fait que le monde est dur et que la vie est injuste. Enfin, pour moi, j'imagine que vous aurez certainement une vie sociale.
5: Oui.
1: Je vous souhaite une bonne semaine pleine de pellicules de cinéma et je vous laisse, car l'univers vous parle. Maintenant. Et tout ce que vous avez à faire, c'est écouter.

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4: Bonjour à tous, la mobilisation lycéenne connaît une nette décélération selon le gouvernement, avec une dynamique désormais très localisée dans certains départements. Selon une carte consultée par l'AFP, les 141 lycées fermés aujourd'hui sont essentiellement situés dans le Nord et le Grand Ouest, ainsi que près de Lyon. Les dégâts occasionnés en marge des manifestations ou des blocages auraient coûté à minima 30 millions d'euros. Après la journée de manifestation d'hier, le parquet de Paris ouvre une enquête suite à la diffusion d'une vidéo filmée lors du rassemblement des lycéens place de la Bastille. Les images semblent montrer un policier donner un coup de genou à un manifestant. Cela porte à 5 le nombre d'enquêtes confiées à l'IGPN à Paris dans le cadre du mouvement. Il est accusé d'avoir violé une petite fille dans une école catholique. Dans le Cher, un homme a été mis en examen à Bourges. Cet AESH d'une école primaire accompagne des enfants en situation de handicap. Il travaillait depuis 8 ans dans l'établissement. Selon la procureure de Bourges, le suspect n'a pas reconnu les faits durant sa garde à vue. Un mois après leur vol, les deux tableaux du musée Renoir de Cagnes-sur-Mer ont été retrouvés. Début septembre, deux malfaiteurs s'étaient introduits au sein du musée et avaient scié les accroches de 4 tableaux avant de s'enfuir. Ils avaient laissé 2 peintures sur le chemin. Les 2 autres œuvres qu'ils avaient dérobées sont estimées à plus de 8 millions d'euros. Un premier couac pour la primaire socialiste. La plateforme de vote en ligne ouverte depuis ce matin est victime d'une cyberattaque. L'accès au scrutin est perturbé. Le Premier ministre Sébastien Lecornu a saisi l'Agence nationale de la sécurité des systèmes d'information. Les quelques 140 000 électeurs ont jusqu'à demain soir pour voter pour l'un des 5 candidats en lice. Raphaël Glucksmann, Ségolène Royal, Olivier Faure, Jérôme Guedj et Emmanuel Morel. Et puis en foot, après la trêve internationale, le retour de la Ligue 1 ce soir en ouverture de la 6e journée. Lens reçoit Lyon à 20h45. Parmi les autres rencontres du week-end, Monaco-Toulouse, PSG-Le Mans ou encore 3-Marseille. Voilà pour l'info, excellent après-midi.
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5: Et c'est parti, comme chaque vendredi, on est en direct sur Radio Campus Montpellier dans l'heure des amateurs pour débriefer l'actualité de la semaine. Et cette semaine, elle a été extrêmement riche, vous allez le voir. Alors au programme, on parlera évidemment des manifestations lycéennes et étudiantes. On aura un quiz sur l'actu, on reviendra un petit peu sur l'affaire Bardella. Eh oui, un petit peu quand même. Ça a été occulté, mais on en parlera. Et on aura plusieurs chroniques des chroniqueurs. Je vais les présenter déjà, parce qu'une belle émission se fait avec des beaux chroniqueurs. On va commencer avec toi, Antoine. Comment ça va?
6: Bah écoute, ça va super. Je suis toujours là pour manger le sport.
7: T'aimes bien ça?
6: Ah, j'adore.
5: Une chronique prévue sur qui?
6: Sur Cristiano Ronaldo.
5: Ou un monument du football qui s'en va.
6: Oh là là.
5: Est-ce qu'il va une étoile filante?
6: On verra bien.
5: À côté, on a... Comment ça va, Julien?
8: Très bien, enfin jour, beau, ça fait plaisir.
5: C'est vrai, c'est vrai. Toi aussi, une petite chronique?
8: Moi aussi, une petite chronique sur l'actualité en général. On va se passer 2-3 petits extraits sympathiques et puis on va essayer de penser tout ça, je veux dire, d'un point de vue philosophique.
5: Ouais. Alors, moi... Alors, vous savez, pour faire une émission, quand on ramène des sons, il faut nommer ces sons pour la technique. Alors, je vous dis ces sons... C'est pro, donc de Pascal Pro, Extrême, Flicaille et Knafo.
8: Ouais. Voilà. Ouais. C'est un bon moment.
5: On out. En face, on a Thomas. Thomas, première.
9: Et ben de l'année, oui, mais c'était pas du tout prévu. Ouais, ouais, je suis le Joker de Mathieu.
5: Joker de luxe. Incroyable.
9: Je passais par là, je venais juste voir l'émission, enfin écouter et voir. Et puis comme Mathieu n'est pas là, en tout cas pour le moment, s'il arrive, je lui laisserai ma place, bien évidemment. Mais du coup, je suis
5: très
9: heureux
5: content
9: avec vous.
5: Très
8: vraiment,
5: content.
8: Genre, j'ai vu la lumière, je suis rentré.
7: Ouais, c'est pas la première fois. On lui dit vas-y, tu as un pédo.
9: Exactement.
5: Le principe de l'émission. Et à côté, on a Jeanne. Là, je cherche un nom d'influenceuse célèbre.
7: Arrêtez.
5: Kim Kardashian.
7: Ça suffit.
5: La Kim Kardashian.
7: Je vais bien.
5: La Kim Kardashian de l'écologie. Voilà.
7: Non, mais écoute, tu me demandes pas comment ça va, mais ça va.
5: Mais non, mais comment ça va?
7: écoute, ça va très bien. Trop contente qu'il y ait un peu de soleil. Hein. À Montpellier, on n'a pas l'habitude d'une semaine de ciel gris et bas. Donc, très heureuse. Il caille, mais il fait beau.
8: C'est vrai.
9: Ça, la contrepartie, c'est qu'il y a du vent.
5: Bon, ça va mieux, là. Le vent s'est calmé.
9: C'est vrai.
5: Une chronique sur quoi, Jeanne, cette fois-ci?
7: Eh ben, on va parler d'actu, on va parler des manifestations.
5: C'est vrai? Incroyable. Bon, ben, vous avez le programme.

0: Des chroniques qui vont se dérouler comme chaque semaine. On commence avec les points actu. Chaque chroniqueur ramène une petite actu et on en parle. Qui c'est qui veut commencer?
1: Moi j'aime bien commencer à chaque fois. Évidemment, j'ai du sport.
0: T'as du sport?
1: Comment ne pas avoir du sport avec moi?
0: Avant de lancer le sport, j'ai oublié quelqu'un. J'ai oublié Tom à la régie.
2: Oh,
0: merci Tom.
2: Bip,
0: j'adore qu'elle a la technique qui réagit. Antoine, le sport.
1: Aïe aïe aïe, les phases finales de la MLB.
0: C'est quoi la MLB?
1: Ligue majeure de baseball, le championnat américain et accessoirement le meilleur championnat de baseball.
3: Le seul, non? Seul.
1: Et non, bah non, il y en a même en France et tout, mais bon, évidemment les États-Unis c'est comme le basket, c'est vraiment la ligue majeure, elle est aux États-Unis. C'est la finale de la ligue américaine et la ligue nationale, afin qu'il ne reste que deux équipes pour les Series, la grande finale de baseball. Côté ligue américaine, entre les Guardians et les White Sox de Chicago. Côté ligue nationale, moi qui préfère les Dodgers de Los Angeles affrontent les Brewers Milwaukee. C'est le meilleur moment pour s'intéresser au baseball, les dernières saisons. Direct.
0: Ouais, mais il n'y a pas de Super Bowl.
1: Non, c'est pas. Ouais, ça s'appelle les World Series. C'est une version comme un Super Bowl.
0: Il y a la mi-temps du
1: Non, il n'y a pas trop chaud comme ça.
4: Il y a des très belles jopées, parce que les plus belles, c'est comme celles de baseball.
1: Ça, c'est manquette nous là.
4: J'ai récemment qu'en fait, c'est des équipes de baseball. Moi, je pensais, comme je crois la plupart des baseballix, comme on les appelle, que c'était des casquettes de la ville de New York. Et non, c'est bien du baseball.
1: C'est ça.
3: Mais c'est vrai que le merch baseball est super stylé. Par contre, le sport, il est dur à tanker quand même.
4: Franchement.
1: Et c'est encore plus dur quand c'est aux États-Unis avec le décalage horaire. Franchement.
3: Ah ouais, non mais c'est, je crois que c'est un des sports où il y a le plus de temps mort et d'arrêt de jeu avec le football américain aussi.
1: Ouais, le football américain c'est quelque chose, mais le baseball ça va.
0: Sachez qu'il y a un club de baseball à Montpellier.
3: Oui,
1: bien sûr.
0: Eh ouais, alors devinez quel est leur nom d'animal.
1: Ah, je l'ai plus.
3: Ah,
0: c'est,
3: putain,
0: est-ce que c'est leur animal totem?
1: C'est un serpent.
5: Les barracudas.
0: Les barracudas.
4: Oui, oui, bravo.
1: Oui, oui, oui.
0: Tom, il a un point pour le quiz déjà.
3: Le stade, le stade, il est à plan des 4 seigneurs.
4: Il a gagné un point, c'est mais vrai. C'était pas la question.
3: Autant, autant.
0: Et alors, moi, Antoine, j'ai une grande question. Tu regardes beaucoup le sport US. À quelle heure te couches-tu?
4: Où dors-tu?
0: Où dors-tu, ouais.
1: Bah, figure-toi que avec les blocus, je n'ai pas cours de la journée, donc je peux me permettre de le soir de m'amuser.
4: C'est bon, ça.
1: En regardant un petit peu de baseball et en plus avec la reprise de la NBA, là, il y a eu quelques matchs d'intersaison, je me régale.
0: Waouh, il vit sa meilleure vie. Et bah, allez, et donc les horaires, c'est quoi? 3-4 heures du mat si on veut regarder, hein.
1: Bah là récemment, j'ai eu un petit match à minuit, ça va,
0: oh,
1: mais
0: ça va.
1: Il commence à minuit, donc c'est-à-dire qu'il finit vers 1 ou 2 heures du matin.
0: Oui, mm-hmm. Bon, c'est.
6: Bon, ça
0: c'est
6: reste okay. Raisonnable, c'est okay. Hein, tout à fait correct.
0: Thomas, est-ce que t'as une petite actu?
6: Alors là, moi je me disais effectivement, je pensais à un film qui est sorti. Il y a eu beaucoup de films ces derniers temps sur la Seconde Guerre mondiale. Et, et j'avais juste envie de dire deux mots pour dire que effectivement il y a un film qui vient de sortir qui s'appelle Notre Salut de Emmanuel Mar. Je ne l'ai pas encore vu, donc c'est pour ça que j'en parlerai pas beaucoup, mais effectivement ça me semble quand même intéressant au niveau de plein d'autres actualités d'aller voir ce film qui, de ce que j'en ai entendu, traite la question de l'occupation avec un angle très moderne et presque comme un documentaire qui pourrait être tourné de façon... Enfin, aujourd'hui, en fait, il y en a certains qui ont parlé d'un peu de The Office version... Enfin, comment dire, dans la façon dont c'est mis en scène, dont c'est filmé. Bon, j'ai pas vu le film, donc j'en dirai pas plus, mais en tout cas, le sujet est assez... est souvent traité ces derniers mois, ces derniers temps, au cinéma en France. Il y a eu De Gaulle, il y a un film sur Jean Moulin qui arrive, et puis donc il y a ce film-là, Les Rayons et les Ombres aussi, il y a quelques mois. Et donc ce film-là, donc Notre Salut, qui traite un petit fonctionnaire de l'État, de Vichy, pendant l'occupation, donc en France, et qui va donc participer à l'entreprise de collaboration de l'époque. Donc ça a l'air moi le film me fait très envie, donc j'ai très hâte de le voir et voilà.
0: C'est intéressant, le réalisateur, il creuse un peu dans son passé puisque c'est la figure de son arrière-grand-père, il me semble, c'est ça, donc
6: c'est ça, c'est son arrière-grand-père, bon, je pense un peu romancé, mais en tout cas voilà, il s'est inspiré de son arrière-grand-père.
0: Ouais, pour, un film qui donne envie. Voilà. Autant les autres films de guerre, les autres films avec De Gaulle et tout, pas ouf, mais.
4: Puis c'est un angle assez original aussi.
6: C'est ça qui est intéressant, c'est vraiment la proposition de mise en scène est vraiment très intéressante. Et non, franchement, j'ai très hâte de le découvrir.
0: Ben merci pour cette actu. Julien, t'as un truc?
3: J'arrive dans 12 secondes.
0: Allez, super, on passe à Tom. Tom,
7: j'ai un truc dans le thème en plus de la continuité de Thomas. C'est au Pérou, un candidat du centre-gauche là, qui vient de remporter une élection municipale qui s'appelle Hitler Mussolini.
0: Mais non.
7: Il s'appelle Hitler Mussolini Simeon Flores et voilà, on tient à le féliciter pour cette
6: bravo. Bravo à lui.
0: On félicite Hitler Mussolini.

0: bizarre.
1: Je pensais pas dire ça. Ouais.
2: Je viens de voir cette avant de démarrer.
3: Centre gauche.
4: Centre gauche.
3: Ok. Incroyable. Julien, t'es parti là?
2: Ouais, ouais,
4: je peux parler d'une acti.
3: Vas-y, Jazzy, c'est pour toi.
4: J'avais une question. Vous avez entendu parler de l'Omnibus?
2: Qu'est-ce que c'est que ça?
3: C'est une série, ça, non?
4: Non,
3: sur
4: c'est.
3: TV. Ah ouais, non.
4: Non, non, c'est une loi qui est en train d'être discutée pour l'écologie. Vous avez entendu parler de ça?
3: Ah bah alors non.
4: Ok. Bon, moi, à 18 ans, c'était plutôt le nom d'un bus qui m'amenait en boîte de nuit, hein, à Montpellier, on s'en souvient. Mais aujourd'hui, c'est un projet de réforme de la Commission européenne. Et franchement, je préférais le bus parce que, en gros, c'est l'Europe qui veut simplifier les règles sur les pesticides.
3: Okay.
4: Vous avez entendu ça ou pas?
1: Non.
4: Jusqu'ici, en fait, les substances actives des pesticides devaient régulièrement faire renouveler leur autorisation. Et là, la Commission européenne propose de supprimer cette obligation pour la plupart d'entre elles. En gros, des autorisations sans date de péremption. Et les États européens ont proposé une autre version, des renouvellements, mais qui pourraient aller jusqu'à 25 ans. Et officiellement, tout ça, c'est pour faire moins de paperasse. Sauf que, évidemment, des associations montent au créneau et s'inquiètent pour notre santé et l'environnement à juste titre. Et rassurez-vous, le texte n'est pas encore adopté, mais justement le 9, le 10 et le 11 octobre, donc ce week-end, des mobilisations sont prévues partout en France pour savoir où ces générations futures sur leur Insta qui mettent un peu toutes les cartes. Il y en a une au lac du Salagou à Clermont-Lérault, je crois, le 10 à 10h. Et c'est hyper important de se mobiliser parce qu'en fait, c'est détricoter les lois de protection de notre alimentation. Et je trouve ça assez affligeant que ça soit des débats actuels à la Commission européenne.
3: Eh ben merci pour cette actu manif. Rappelle-nous la date, c'est quand?
4: Alors la manif au lac du Salagou, c'est le 11, donc c'est dimanche à 10h. Et en fait, il y en a partout en France, donc pour ceux qui nous écoutent, franchement, il y a l'embarras du choix.
3: Ils sont nombreux. On les embrasse, ceux qui nous écoutent de Lille ou de La Réunion. Une ville de La Réunion?
1: Lille, Saint-Denis?
4: Bah, le port, Saint-Leu, Saint-Paul, le Tampon.
3: Merci, voilà.
2: Vous êtes trop fort.
3: Les embrasse.
4: J'ai gagné un point ou pas?
3: Jessie, ne comptez pas. Merci pour cette actu. On a fait le tour. Et oui. Ah non, mais non, Julien encore est en train de chercher.
5: Moi, le problème, c'est que je cherche une citation que je voulais vous faire deviner et je la retrouve plus.
2: Il est en rodage, là.
3: Il est en rodage. Tu la retrouveras après. On va se dire ça.
4: C'est peut-être trouvé.
5: Ok, je l'ai.
2: Oh, elle est trop
5: forte. Seconde.
1: Qui qu'a dit?
5: Je vous laisse une. Je vous fais une petite citation et vous devez trouver qui l'a dit. C'est bon?
3: Allez,
5: c'est
3: Pascal Praud.
5: Je cite. Non, non.
4: C'est pas facile. C'est pas de ma chronique.
5: C'est pas de ma chronique.
3: Ça fait un point pour le quiz. Hein.
4: Glucksmann.
5: Alors attention, je cite. En parlant du coup des mouvements étudiants. Une telle violence disproportionnée contre les manifestants est injustifiable. La France se doit de respecter les droits et les libertés de fondamentaux de ses citoyens.
1: C'est.
5: Qui?
1: Thibaut Inch.
5: Non, c'est pas Thibaut Inch.
2: C'est Squeezie?
5: Non. C'est un discours dit par un porte-parole d'un pays.
1: Ah, c'est Trump, non.
5: C'est un pays. Non, c'est pas Trump.
3: Ah ouais, ça serait bizarre.
1: Porte-parole d'un
3: porte-parole d'un pays.
1: La Russie?
5: Non.
3: C'est pas la porte-parole du gouvernement actuel?
5: Non.
3: Bah, l'Espagne.
5: Vous l'avez pas?
2: L'Italie?
5: Non, c'était.
4: Mais dis pas que c'est.
3: C'est le Salvador, je rigole.
5: Non, c'est l'Iran.
1: L'Iran,
5: c'est l'Iran du coup qui nous dit qu'une telle violence disproportionnée contre les manifestants est injustifiable, les amis.
4: Il faudrait peut-être qu'on se remette en question.
3: C'est eux qui ont tué 30 000 manifestants il y a quelques mois.
5: C'est justifié,
3: les gars. Incroyable.
4: C'est dingue.
5: Voilà. C'est pour ça que je cherchais tout à l'heure.
4: Quelle bonne actu, t'as bien fait. On a bien fait d'attendre pour ça.
1: C'est magnifique.
3: Je vous fais on commence par une petite partie du quiz. On fera une petite pause musicale au milieu. Alors moi j'ai des petites questions pour vous. Attention, va falloir avoir quelques points. On va commencer par un personnage politique. Et il va falloir trouver son parti politique. Qui est David Lisnard? Quel est son parti politique?
6: C'est le maire de Cannes.
1: Oui.
3: Ouais, tout à fait. Okay. Alors son parti?
1: J'ai pas le nom, mais c'est un parti libertarien. C'est
5: l'UDR.
6: C'est pas Ciotti, c'est pas le parti de Ciotti.
3: C'est pas le parti de Ciotti. Et non.
2: C'est à droite. Aucune en tout cas.
1: Oui, c'est à droite.
3: C'est à droite. Nouvelle énergie. Pourquoi je vous ai fait cette question à votre avis? Parce que notre ami David Lisnard, il est partout sur les réseaux là ces temps-ci. Je sais pas si vous l'avez vu, il pop sur tous nos fils d'actu, on sait même pas qui c'est ce gars.
6: Mais il est candidat à la présidentielle.
3: Oui, il y a 46% des gens qui le connaissent pas.
2: Parfait.
4: C'est dingue.
3: Et alors, tous ces militants l'annoncent comme étant le futur président et qui est super bien placé dans les sondages et ainsi de suite. Ouais. Moi j'ai l'impression de voir Asselineau. à l'époque. Vous savez, le gars, il était partout et il a fait
5: 1%. Il fait 0, ouais,
6: Cheminade, Cheminade, il s'est assis à ta place, là, on l'a interviewé ici.
3: C'est vrai, Cheminade.
6: Jacques Cheminade.
4: Cheminade. Tu t'es réassis sur ta chaise, du coup.
1: C'est fou, je
3: suis fan de Cheminade avant son délire de partir dans l'espace, là. Cheminade 2002 à 8%, je crois. Cheminade.
1: 95, 2012 et. Non,
3: il était pas en 2017. Et après, c'était fini. Ouais, ouais.
6: Il a fait 8%.
3: Je crois. Oh oui, il a fait beaucoup. Mais peut-être pas 8, mais Cheminade a fait beaucoup.
0: Non, mais à l'époque. Hein.
3: Ouais, à l'époque. Et oui. Voilà, là, la plupart des moins de 25 ne connaissent pas Cheminade.
1: C'est ça. Et c'est bien dommage.
5: Même 30, hein, je pense. Moins de 30, c'est dur. Hein.
3: Et alors, ce David Littner, il y a, c'est-à-dire TPMP, dans Tout Beau Tout Neuf, là.
1: Ah, là, là.
3: L'émission de Cyril Hanouna. Et alors, Cyril Hanouna en fait son favori pour les élections.
1: Bien sûr.
4: Punaise.
1: Ouais. Ouais. Mais c'est un peu le, comme Éric Zemmour qu'on annonçait à je sais pas combien. Bah là, ceci dit, dans les sondages, je sais pas à combien il est, David Littner.
3: Il n'est pas testé encore. Ah il n'est pas testé tellement qu'il n'est pas encore là.
5: Après, Macron, il a commencé sa campagne super tard en 2017, non?
1: Oui.
5: Et personne ne le connaissait vraiment aussi.
1: Bah, il était ministre quand même, donc.
5: Oui, mais ministre de.
1: Hollande.
5: Oui, mais. De l'économie, non?
1: Ministre de l'économie, oui. Ouais, je crois.
5: Bah, ouais, à part Bruno Le Maire, qui tu connais comme ministre d'économie?
1: J'avoue que je connais pas.
3: Ouais, Emmanuel
4: Macron. Il y a un quiz dans le quiz, en fait.
5: Oui,
4: et
5: oui.
1: Non, non, c'est vrai.
3: Bon, en tout cas, vous penserez à nous quand vous verrez David Littner popper sur vos fils actu. Ah bah rappelez-vous que pour l'instant, il fait pas 1%, hein, les gars.
6: Oui, bah, je suis obligé de débunker l'info.
3: Ouais, il a pas fait 1%.
6: Il a fait 0,28% en 95, 0,25% en 2012 et 0,18% en 2017.
5: C'est peut-être un record du monde. Hein.
4: Non, mais, c'est même pas une pente ascendante. On est quand même des 8%.
5: Bah, c'est dur. Hein.
4: Merci de fact-checking. C'est important.
3: Je suis en train de regarder là, je me suis dit, ouais, j'étais quand même assez loin des 8%. Et alors en 2002, il n'était même pas candidat.
6: Il n'a pas dit que ses signatures.
5: Ah, Maxime était fan en fait, c'est juste ça, il était hyper fan.
4: Mais il a été président de la République.
1: Et oui, bien sûr, on s'en souvient pas.
0: Pendant une heure.
3: Putain, et il était là en 2017, quoi, incroyable.
1: Oui, ah voilà, c'est ça, il me semble. Parce qu'il y avait des YouTube poops. En 2017, sur le débat là de.
4: C'est quoi des YouTube poops?
1: Alors, c'est un montage. Alors, est-ce que j'ai
0: la
1: pas.
0: La vieillesse.
4: Ah, je suis pas de Gen Z, j'assume en fait.
1: Non, mais, alors, non, mais pourtant, c'est en 2017, c'était vraiment. Tu prends des vidéos de bah, notamment du débat, et puis c'est des vidéos un peu. Comment expliquer ça?
5: Ils font du montage.
4: C'est un montage
1: pour drôle, pour le dire, voilà, très simplement.
5: Moi, le seul YouTube poop que je connais, c'est un montage sur Bébé Jacques, sur son Colors. Je sais pas si vous avez la ref, où il fait que des trucs avec la quiche.
1: Celle-là, je vois pas. Mais...
5: Non, oui, pas moi, dommage. Ouais.
0: Moi, je suis né là-dedans. Ouais, donc, je connais bien.
1: Bon, en tout cas, voilà.
3: Je suis en train de me dire que pour finir sur le pauvre Jacques Cheminade, je crois qu'il a fait moins de pourcent que la municipaliste à Montpellier.
1: C'est quoi la mini?
3: Ouais, voilà.
4: Bah, t'as tout résumé.
3: Tu as tout résumé. On les avait reçus, on les aime beaucoup, mais.
4: Oui. C'était pas une maman et son fils qui c'était... portaient la liste, ok.
3: Oui.
1: Ouais. Non,
3: désolé, Jacques. alors ensuite, ah ouais, j'ai un chiffre. Alors, c'est le chiffre. Il faut que je le retrouve exactement là. Bon, on va dire c'est dû à peu près 66 000. C'est l'actu, c'est chaud. Ça brûle.
4: Nombre de poubelles qui ont cramé.
3: Ah, pas mal.
1: C'est en lien avec les manifestations.
3: C'est un lien avec les manifestations, tout à fait, ouais.
1: C'est pas le nombre de lycéens qui ont été, enfin de gens qui ont été interpellés.
5: Non.
3: Oui, oui. Mais c'est pas simplement interpellé.
4: Ils ont ouvert un dossier d'enquête sur les.
3: Un garde à vue. Donc c'est 66 000.
5: T'es sûr que t'as pas un 0?
3: Ouais, je crois que c'est un 0 en 3.
4: Est-ce qu'on peut checker? Parce que ça se trouve, c'est 6 avec.
3: On va débunker encore une fois.
5: Je pense, parce que moi, je parle dans ma chronique 6000. Et j'ai 6500.
3: 6600, ouais, exactement.
4: Mais t'as la main lourde, Maxime, aujourd'hui. Tous les compteurs,
3: Je rajoute des 0 à tous les chiffres.
1: En fait, c'est fait exprès pour qu'on puisse fact-checker.
3: Exactement.
4: Franchement, un point pour Julien qui remet la vérité au centre de la table.
3: Je suis en train de me dire 66 000, c'est, je crois que c'est la totalité des alors combien étaient mineurs parmi ces 6600 à votre avis?
1: Pourcentage,
3: pourcentage
5: 80% je dirais, hein.
1: 65%.
3: 50.
4: Je vais dire 30%.
3: 86%.
1: Ah ouais.
3: Je me suis pas trompé cette fois-ci.
5: Ça taffe ici en fait.
3: Et alors avec combien de pourcents des proportions des Français jugent la revendication légitime?
1: Ah, je dirais que dans les 80%.
4: Ouais, je dirais ça aussi. Largement, plus que la majorité. Ouais, 90 aussi.
3: Ben, c'est 72.
1: Ah, c'est décevant.
5: Et oui, vous oubliez qu'il y a 20% des gens qui votent pour le Rassemblement National, les amis. À quel moment est-ce qu'ils vont acquiescer ce genre de revendication?
1: C'est pas une majorité.
3: ça me fait penser, tiens, j'en ai une là, Louise. Qui est Louise?
4: Ah, ça, je l'aime. C'est une fille de l'UNI, c'est ça?
3: Tout à fait.
4: Et qui est invitée sur tous les plateaux en ce moment pour parler de toutes ces malversations. Ouais. Et qui a une casquette hyper, hyper de droite, quoi. Bah, qui dit hors des progrès, voilà.
3: Ouais, exactement.
1: Hors des progrès.
4: Tu gagnes un point ou pas?
3: Ouais, tu as gagné un point.
4: Yes!
3: Vous savez, il y a des deux petites personnalités qui ont émergé, là.
5: Ouais, on a Sugar Ferry, Mélenchon.
2: Il y a Elouane.
4: Elouane. Et d'ailleurs, il y a eu un débat, Elouane.
1: Entre les deux.
2: Ouais, ça a été un peu le bazar.
5: Non, moi, j'ai trouvé ça cringe.
2: Sur ouais. CCI, le débat était bizarre.
1: Ouais. Ils l'ont invité pour débattre aussi avec une prof de philo. Là, j'ai vu ça. Il y a une prof de philo qui est affiliée à.
2: Ouais.
3: Je sais pas à quoi elle est affiliée, mais en tout cas, elle devrait rester là où elle est. Hein.
1: Sans
3: déconner.
2: Ouais, elle est affiliée à la droite aussi.
1: À la droite. Ouais.
5: Et le garçon a aussi débattu avec un flic.
2: Oui.
4: Ouais. Oui, c'est vrai.
5: C'était vraiment.
4: Qui sortait justement des chiffres un peu ton chapeau,
5: ouais,
4: le flic.
5: Complètement. Je me disais, c'est d'où vous sortez ces chiffres? Les jeunes ne veulent
4: métier,
5: plus
4: voilà.
5: Comprendre.
4: Que moi, c'est mon métier.
5: Vous allez m'apprendre mon métier.
4: Et le journaliste, justement, fast-checké, comme Tom le fait dans cette émission. Merci, Tom. Et on se rendait compte que tous ces chiffres étaient totalement dans ton chapeau.
5: Évidemment. Enfin, bref.
1: C'est intéressant.
3: Ce débat était ouf.
1: À chaque grand mouvement social, il y a des figures comme ça qui émergent, comme Manès Nadel en 2023, 22, je sais plus, pendant la réforme des retraites.
3: Je l'ai revu sur le plateau, il a pris 20 cm.
1: Les années passent.
5: Oui, il grandit.
3: Il a déjà grandi.
1: Les gens grandissent, oui.
4: Le temps passe vite.
3: Mais c'est vrai que chaque manifestation a ces petites figures qui émergent. Oui. Et à chaque fois, je me demande qu'est-ce qu'ils vont devenir, quoi. C'est un truc de fou.
1: Bah écoute.
3: Parce que petit Elouane là, bon, il est un peu péteux quand il parle, mais.
4: Mais moi je trouve que c'est pas mal. Quand tu le vois dans l'actualité, tu dis, mais c'est une archivina des années 60.
2: Ouais,
4: c'est
2: vrai.
4: Moi je trouve ça incroyable.
1: Exactement, j'ai pensé à ça quand je vois des fois des commentaires sous les vidéos de Lina. J'adore les vidéos de Lina, mais je déteste les commentaires sous les vidéos parce que c'est toujours. Ah, c'était mieux avant, les jeunes savaient mieux parler. Ouais. Et quand je vois justement Elouane, notamment quand il s'exprime, je me dis, c'est pas vrai que c'était. Enfin, il y a toujours des jeunes qui s'expriment.
4: Il a même l'intonation, au-delà des mots, il a l'intonation des années 60. C'est quand même.
1: Oui, c'est vrai
3: il est né vieux, quoi.
4: Ouais, voilà.
1: Mais pas forcément vieux, mais.
2: Très belle expression.
3: Non, on a compris, tu aimes bien Elouane, y a pas de souci.
1: J'aime bien ce qu'il dit, et c'est vrai qu'effectivement, il a un petit côté un peu arrogant, mais ça ne me
4: j'ai
1: dérange pas.
4: J'ai pas dit arrogant, il me regarde en disant ouais, ça.
5: En plus, c'est pas que ça dit ça.
1: T'as employé un autre mot. Non, pardon, bah alors je veux pas te faire de ce
4: que je trouve que mais... dans ses mots, il a évidemment énormément de capacité à parler, oratoire, tout ça, mais qu'il a un accent vieux.
1: Ah oui,
4: un accent à l'ancienne, tu vois.
1: D'accord.
3: Ouais. Moi je suis d'accord.
1: Non, mais
4: c'est pas forcément arrogant d'ailleurs.
1: Oui, non, mais je suis désolé d'avoir mal interprété ton.
4: T'inquiète.
3: Mais après, il parle quand même très très bien et il a des sacrés punchlines. Oui. Et ça, quand même, il a recadré, c'était Frontières.
2: Vincent Lapierre.
1: Oui, Vincent Lapierre.
3: Ouais. C'était pas mal, j'ai vu un petit peu le truc.
1: Vous êtes pas d'accord, monsieur Lapierre?
3: C'est là où il a été le meilleur, je trouve. Hein. Parce qu'après, sur le débat, bon. Voilà. Justement, j'en ai un extrait de Louise. On va voir si Tom, il est très très fort. Tu es là, Louise? Louise, je sais pas quoi là. Ouais.
1: Louise.
7: Le plan de l'émission change en direct.
3: Tout à fait. Un petit extrait, on va l'écouter, Louise, parce que Louise est affiliée. Et donc, elle est un master 2 de philosophie, je crois, la madame.
5: Master 2, mais c'est pas
4: c'est
5: une étudiante.
4: Ah, c'est quand tout le monde l'encercle, il y a 200
3: personnes.
4: C'est pas du tout une
3: étudiante. C'est pas du tout une étudiante.
5: C'est pas du tout une lycéenne. Ah, ok.
3: Elle était numéro 5 d'une liste municipale RN.
5: Mais d'accord.
2: Mais quel est le rapport?
1: Mais alors,
3: bon. Bon, elle écoute, elle était dans les grandes gueules parce qu'elle fait le tour des médias. Alors, écoutez ça donnera un aperçu.
8: Vous voulez faire de la politique après, plus tard?
9: Non, pas du tout. Je pense pas du tout.
10: Non, pas du tout.
9: Oui.
10: Ouais, j'adore ça. Je ne saurais vous dire. On m'a donné la parole depuis plusieurs jours et j'en suis tellement reconnaissante et je vous remercie tous aujourd'hui et plus particulièrement aussi à ceux qui m'ont invité. Vraiment, c'est super qu'on puisse s'exprimer comme ça. Surtout, la droite étudiante, elle est très peu représentée.
8: Elle représente quoi concrètement la droite étudiante, justement?
10: La droite étudiante, elle représente tous ces jeunes qui croient en fait en ces valeurs de mérite, d'excellence, d'effort. Elle représente tous ceux qui ont envie d'aller étudier dans des conditions normales. Elle représente tous ceux qui ne se reconnaissent pas dans tous ces modèles d'extrême gauche qui gangrènent les facultés, qui gangrènent maintenant aujourd'hui les lycées. Les professeurs sont de gauche, l'administration est de gauche, les présidences des universités sont de gauche. Je ne fais pas une généralité, mais
8: oh non,
10: la

0: C'est vrai.
1: Alors que c'est pas si fréquent.
2: Même la fac de droit à Montpellier, c'est.
1: Oui, c'est vrai.
2: C'était pas arrivé depuis le 2018, depuis cette histoire justement.
0: Ouais, c'est fort. Ça, c'est parce qu'il y a des étudiants en sciences politiques, ça. Ils sont partout, ces gauchos. Bon, voilà pour notre amie Louise, en tout cas. Bon, je pense qu'on va la revoir. Et bon, alors, moi, ce qui m'a intrigué, c'est que tout son discours est quand même très ancré à droite libérale. Et en fait, Louise, c'est un peu le reflet de notre monde politique actuel, quoi. Elle n'est pas chez les jeunes républicains, elle est chez les jeunes RN, quoi. Donc, c'est assez fou. Ça montre bien la transformation du paysage politique. Hein.
3: Mais voilà. Le PS et LR, en général, ont disparu. Hein. C'est des fantômes. Là, il y a eu une primaire PS à la télé et tout, en trois parties de trois heures et tout. Mais
1: avec Ségolène Royal.
3: Ouais, ils se sont juste ridiculisés les uns après les autres. Aucune crédibilité pour ces gens. Hein.
0: Alors, moi, j'ai un chiffre. Sur le nombre de personnes inscrites à la primaire du PS, et il m'a beaucoup surpris.
3: 15 millions.
4: 120 millions.
0: C'est pas mal, c'est pas mal.
3: Un trilliard.
4: Non, je l'ai eu ce chiffre, attends. Je crois que c'était peut-être 100 000 personnes.
0: Ah ouais, c'est même plus que
1: c'est
0: ça.
1: Beaucoup trop.
0: 140 000.
3: Ah ouais, ok.
0: C'est énorme.
1: J'aurais dit 140. Tout court.
0: Ah ouais, ouais, moi aussi je me dis ça. Et alors je vous rappelle, c'est 140
4: 000. C'est 14 000 euros.
0: C'est 15 euros donc 15 la
1: balles,
0: primaire. Ouais. 15 balles.
1: Mais j'ai vu passer
0: c'est
1: comme
0: un
1: quoi,
0: menu McDo aujourd'hui. Quoi.
1: Il y a eu des.
4: Et encore un super menu McDo. Hein.
3: Oh,
0: super, maintenant
4: moi,
0: il y a une inflation.
4: Moi je prends le McDo à 5 balles. Hein.
1: Ouais, il semble qu'il y a eu un petit piratage aussi dessus. J'ai vu ça.
0: Et tout à fait. Toi tu as écouté Flash Info avant.
4: Oui.
1: Ouais.
0: Tout à fait. Ils se sont fait pirater la primaire pour l'instant. J'espère que l'argent n'est pas parti.
1: Du coup, il y a eu. Ça serait eu un vote. Ça a été. Il y a eu un vote, mais.
4: Électronique qui est en cours, hein, je crois qu'ils ont.
1: C'est ça, mais du coup, ouais, il y a eu des petites complications là.
4: Et je crois qu'ils s'en sont vantés en disant même les hackers s'intéressent à notre primaire.
1: Ouais,
4: je te promets.
1: Non,
4: je te promets. Il a fait une petite vanne.
3: C'est comme François Bayrou qui était là en mode on m'a piraté le site sur lequel j'ai mis toutes les preuves.
4: La journaliste qui dit bah, envoyez-les moi.
1: Par mail.
0: Là, je sais pas ce qu'il a foutu. Ouais.
3: Oh putain, c'était si drôle.
0: Celui-là, il est incroyable.
3: C'était si drôle.
2: Vous avez vu Ségolène comme elle est vénère. Elle va finir pas à LFI, elle, non?
1: Mais oui. Ségolène.
0: On l'appelle la girouette dans le milieu.
3: Ah, clairement. Clairement.
0: Là, les vins ils sont bons à gauche donc.
1: Franchement, c'était royal.
0: Oh, oh
1: les belles.
4: Pas mal.
0: Magnifique, magnifique. Vous savez combien ça va faire dans les caisses du PS?
1: Bah, ah, tu t'as dit combien
3: 15
1: 140
3: euros
1: fois 140
3: 000.
1: Oh là là.
0: 5 fois 140
4: 000. Ça fait plus d'un million.
0: Ça fait plus de 2 millions, 2 millions 5 000 dans les caisses du PS.
1: Et ben...
0: Pour la campagne de Raphaël Glucksmann.
1: Non.
3: Mais quoi?
1: Moi, mon pronostic, c'est qu'il ne va pas gagner. Je le dis, alors peut-être que je me ridiculise,
0: ouais,
1: mais
0: vas-y.
1: Il ne va pas remporter cette primaire. Voilà.
0: Eh ben, les jeux sont faits.
1: Bah, fais gaffe, parce qu'après, il peut te pisser dessus. Hein.
3: Ah oui, c'est vrai.
1: Ah, non, c'est vrai.
0: Pas mal, pas mal.
1: Ouais.
0: Et peut-être que Mickaël Delafosse a fait la danse du ventre devant.
4: Pardon. J'adore qui commence par peut-être que.
3: La danse du ventre.
0: Ne vous l'avez pas, c'est parce que
1: c'est
0: la punchline qu'a sorti Raphaël Glucksmann sur Ségolène Royal en disant qu'elle aurait fait la danse du ventre devant Emmanuel Macron pour avoir un poste.
1: Il s'est fait taper sur les doigts.
0: Et oui. C'est fait fort.
1: Mais j'avais presque de la peine pour lui, même si je ne le soutiens pas. Mais c'était vraiment. Effectivement, Ségolène Royal, elle a vraiment joué la carte. Enfin, totalement. Voilà. Elle roulait un peu sur les autres.
2: Ce serait presque
1: tout
2: de gauche.
1: Monde,
2: quoi.
0: Après, ouais, presque.
3: Après elle divague un peu, des fois, dans ses explications. Hein. Franchement,
1: non,
3: c'est pas facile. Notamment, tu parles de Russie avec elle, c'est pas facile, tu vois. C'est
0: ouais,
3: ça n'a pas de sens.
0: Elle reconnaît la question palestinienne.
2: Elle était chroniqueuse chez Hanouna il n'y a pas si longtemps,
3: ouais,
2: lui,
3: ouais,
2: peut pas
3: ouais.
2: L'en vouloir.
3: Non, hein. Elle a essayé de rentrer dans le gouvernement Macron. Hein. Elle a essayé
0: elle
3: de rentrer
0: pas essayé,
3: dedans.
0: Elle y était.
3: Elle était
1: non,
3: ministre.
1: Elle n'a pas été
3: non,
1: ministre.
3: Elle a été
0: ministre de l'écologie. Et elle a fait...
1: Mais pas sous Macron.
0: Bah si, c'était pendant les jusqu'au Gilets jaunes.
1: Non, non, non.
0: Et après,
1: elle avait un poste. Alors, t'es pas dans le gouvernement.
0: Pas ministre de l'écologie,
1: c'était
0: au régime.
1: Une fonction, mais qui n'était pas au sein du gouvernement. Enfin, elle n'était pas ministre,
0: ouais.
1: En tout cas.
3: Okay. Ou il me semble aussi.
0: Ouais, ok.
1: On va
0: démunker tout
4: ça. C'était royal,
0: C'est magnifique.
1: Non, non, contrairement à Glucksmann, qui a des anciens ministres de Macron dans son micro-parti.
3: Ouais.
0: Allez, on continue un petit peu sur les petites actus, là. Enfin, sur le quiz. Je n'aime pas du tout les comptes. Mais alors, la petite phrase, ça, elle est pas mal. C'est un truc que cet homme politique ressort souvent. La France insoumise, c'est la France incendiaire.
2: Bruno Retailleau.
0: Ouais, tout à fait.
1: Ah,
4: oh là.
0: Vous l'avez le jeu de mots ? Il est trop pas mal, hein ? La France insoumise, ouais, ouais. La France incendiaire.
3: LFI,
0: ouais, c'est fort, hein. Ça réfléchit, hein.
3: C'est ouais. Éclaté au sol.
0: LFI.
3: C'est vraiment...
2: Et il ajoute à chaque fois, ils ont allumé la mèche et ils ont donné les briquets, je sais pas quoi, là. C'est

0: La petite punchline.
1: Exactement.
2: Voilà. Ouais, trop fort.
3: Elle a bien travaillé en amont.
1: Fort. Très très fort. Ouais. Vrai connaisseur.
4: Ouais. C'est
0: Alors ouais, ça, l'ultra-violence a frappé à la porte des lycées.
3: Oula.
4: Marine.
0: Alors c'est pas Marine.
3: C'est Marianne.
0: C'est le gouvernement. Ouais, c'est quelqu'un du gouvernement.
3: L'ultra-violence.
1: C'est pas le ministre de l'éducation.
0: Et alors c'est un ministre, mais c'est pas celui de l'éducation.
1: C'est Nunez.
4: Là, c'est... Ouais, Nunez.
0: Et non, c'est pas non plus celui-là.
1: C'est pas le cornu.
0: C'est le plus grand ministre.
3: C'est pas le cornu.
0: Le plus grand, le plus haut placé.
1: Ouais, le cornu. Non.
0: C'est le cornu, tout à fait. Ouais. C'est le cornu qui a sorti ça. Mm. Voilà. Oh, elle a, non, bon, elle a quand même dit plus tard, nul ne peut être indifférent aux angoisses que les jeunes expriment.
1: Il a dit bien plus tard.
3: Ouais. Et après, il a dit. Ok.
0: Allez, je vous en fais une dernière. Ah ouais, parce qu'on parle beaucoup de. Du lien entre la France insoumise et les manifs et les jeunes. Est-ce que vous savez, on va essayer d'estimer le juste prix, le juste pourcentage.
3: Okay. On va faire un petit jingle pour...
0: Ah, je l'ai pas.
1: Jingle pourcentage.
0: Alors, le pourcentage de bonne opinion auprès des jeunes de Jean-Luc Mélenchon chez les 16-25 ans.
4: Il est haut.
3: 60, plus de 60%.
0: 60% pour toi.
3: Ouais. 65.
1: 67.
4: Wow. Oui, il a fait la joue.
1: Ok, ok, ok. Ah,
0: c'est là où on voit que c'est la génération.
1: On a un farmer d'aura à côté de nous. Là.
0: C'est ça. Très fort.
1: Attention ce soir, place de la comédie.
3: Non, je rigole. Une battle d'aura radiophonique.
4: Ok, je vais dire, allez, 72%.
1: Moi, j'aurais dit moins, j'aurais dit 55.
0: Ouais, ok. Tom.
5: Ouais, moi je dirais 57.
4: Ah ouais.
0: Ah ouais. Lui, t'as, vous avez vu sa technique là ? Regardez, il s'est mis entre les deux pour essayer de gagner. Ouais, il est fort.
4: Il a gagné ?
0: Il a pas gagné. Non, c'était 43%.
1: Eh ah, encore une
3: c'est décevant.
5: Il y en a déjà un tiers qui sont pour Bardella, donc.
0: Et ouais, ouais. Ça reste
1: moins
0: pas
1: des,
0: beaucoup.
1: Des TikTok. Rappelons-le quand même.
3: Ouais, ouais, bah écoute.
0: Et puis si ouais, y a un tiers qui est pour Bardella, et si vous enlevez le pourcentage des jeunes qui disent moi politique, Clément Faux.
1: Ah ouais, mais dire ouais, mais alors... je m'en fous, c'est être Bardella un peu.
6: Ouais, mais est-ce que les un tiers de Bardella sont toujours Bardella après ce qui s'est passé là
1: Bah, ça, on va voir. Hein. On va voir.
0: Ils s'en foutent, l'électorat de Bardella qui sont antisémites.
1: Oui.
0: Oh,
1: je pense aussi.
3: Je dirais que ça dépend.
1: Le plus gros problème, c'est plus les macronistes convaincus qui étaient là en mode peut-être que Bardella c'est mieux et eux ils vont être un peu en mode. Ouais, voilà.
0: Alors, vous savez combien il a de bonnes opinions dans la population générale, Jean-Luc Mélenchon?
3: Ouais.
4: Je dirais.
3: De bonne opinion.
4: 25%.
0: Ouais, 25.
1: Bonne opinion, c'est pas voter pour lui. C'est genre.
0: C'est bonne opinion.
3: 30%.
0: Et non, il est entre 16 et 20% en fonction des sondages.
1: Et ouais. Oui. Plus on est vieux et moins on aime la gauche, pardon.
0: Et Lisnard, il a 18% de bonne opinion.
3: C'est beaucoup.
1: Ah ouais.
0: Oui, oui, il y a
4: des futurs président.
0: Mais je vous rappelle que 46% ne le connaissent pas.
3: Attends, mais c'est 18%. C'est 18% sur. C'est ça, voilà.
4: Quand on le connaît, on l'aime bien, ce mec.
0: Exactement. Ouais,
6: c'est ça, c'est quand il va arriver au moment où tout le monde va le connaître, il va vraiment avoir du pouvoir, tu vois.
0: C'est ça.
4: Une marge de progression énorme.
6: C'est ça.
0: Tu parles, ouais. Je crois qu'il a tel plafond, là.
1: Quand tu pars de zéro, tu ne peux que t'améliorer, en fait. Donc,
0: c'est s'il finit président dans 10 ans, on ressortira des extraits. Hein. bah écoutez, ah oui, bah allez, je n'ai jamais tenu ses propos ignobles.
6: Bah c'est Bardella.
5: Bah ça peut être que lui.
0: Oui, tout à fait, c'est Bardella. Vous l'avez vu, l'affaire Mediapart.
4: Mais
6: ah oui, mais qui ne l'a pas vu.
4: Mais oui.
0: Et voilà, avec bah voilà, on apprend que il était peut-être assez proche de la pensée d'Alain Soral.
4: Oui, j'ai vu ça ce matin.
1: Mais d'ailleurs, Soral, il a fait un tweet aujourd'hui ou hier, non, où il disait que si Bardella se faisait renvoyer du RN, il l'accueillait avec plaisir.
3: Ah oui, j'adore parce qu'il jubile Soral.
6: Ah ouais, c'est ça.
0: Ouais, lui, il veut tout brûler.
3: Non mais oui.
4: Mais parce que lui, il s'est fait même exclure de Russie, non, je sais pas, il est apatride. Ouais, ouais. Situation compliquée.
0: Sur Facebook, c'est ça qu'il a dit. Mais non, mais c'est toute la bande avec Dieudonné et tout. Bah, c'est vrai qu'à une certaine époque, ils avaient un peu la cote au RN et ils se sont fait dégager au moment de la dédiabolisation.
6: Ouais.
3: Mais que, comme eux, ils ont plus rien à perdre, ne serait-ce que médiatiquement parlant.
6: Ils ont plus rien.
3: Du coup, ils peuvent très bien dire.
0: Ils ont même plus d'audience parce qu'avant, c'est vrai que Réconciliation, ça cartonnait sur YouTube. Hein.
3: Ouais, égalité et réconciliation.
0: Ouais, égalité et réconciliation.
1: Avec la vidéo où il tabasse un gars.
6: Commence
1: en live
6: à parler poliment.
0: Ça, elle est magique. Ouais.
1: C'est vrai que c'est vraiment.
0: Ah, les problèmes, c'est pas les musulmans, c'est les juifs.
5: C'est les juifs.
0: Elle est fou sur la gueule.
3: Je sais pas ce qu'il est devenu, le gars.
6: Ah, bah, moi je sais.
3: Mais
6: c'est, si je dis pas de bêtises, c'est psychodélique. Voilà.
3: Pardon ?
6: Je crois que c'est la même personne.
3: Tu crois?
0: Ah ouais,
3: je crois. Faut vérifier, mais il me semble.
6: À vérifier, mais je crois que c'est la même personne.
0: À vérifier, à vérifier.
3: Efficace, les opinions.
0: Allez, pour l'extrait de Jordan Bardella, on va mettre l'extrait de Le Pen. On va se rappeler de ce banger qui nous avait sorti, le monsieur.
2: Le personnel est noir, le cuisinier est noir, ma déléguée à l'outre-mer est noire. Qu'est-ce qu'il faut faire pour pas être raciste? Il faut se marier avec un noir, de préférence homosexuel et sidaïque peut-être.
0: Ça rappelle, tu
3: sidaïque.
0: Évidemment, c'était devant
5: c'était d'autres époques, c'était d'autres mœurs. Ouais.
4: Il faut contextualiser. Non.
3: Bien sûr.
0: C'est devant sa maison qui a été vendue aujourd'hui, hein, le fameux, chalet politique. Et oui.
1: Aïe.
4: Oh là là.
0: Bon, ayant fini devant un extrait qui est passé sur Sud Radio. Moi, je pense que c'est un fake. Moi, je pense que c'est quelqu'un qui a fait semblant d'appeler. Je pense que c'est un troll qui a appelé. Mais c'est pas grave, on va quand même se marrer. C'est vraiment très gros, c'est passé à l'antenne. Donc, c'est que quand même, le mec qui a filtré les appels n'était pas très bon. On écoute ça.
7: Vous êtes CRS en effet. Bonjour,
8: oui,
7: Bernard.
8: Tout à fait. Quand je vais sur des interventions, qu'il y a du gaucho ou autre, moi j'adore ça, moi. Donc effectivement, ça procure des sensations. Effectivement, ce qui mène à l'érection avec l'excitation, l'endorphine, etc. C'est un pur plaisir. Hein. C'est vrai que bon, c'est un plaisir différent de avec les femmes, mais ça reste un plaisir quand même.
4: C'est un troll,
0: c'est un peu différent qu'avec
4: les femmes,
0: il dit. Wow. Le pire, c'est le plateau. Oh pas, en fait, ils sont pas en train d'écouter. Oh là, je connais ce truc-là. T'étais en train de regarder tes notes et tout pour préparer la suite, donc t'écoutes pas. Et donc, il lâche un pour faire genre que j'écoute. Tu vois.
4: Surtout après le mot érection, je crois que le mec s'est retourné. Il a fait
0: Attends, mon clé, érection. Wow.
3: D'accord.
0: Ouais, voilà, franchement, moi, Sud Radio a laissé passer ça.
1: C'est
0: un troll.
3: Ouais.
0: Et on finit par l'extrait de la semaine, c'est alors c'est Jean-Luc Mélenchon. On fera une tier list des hommes politiques les plus drôles. Si ça vous dit.
4: Okay. Oui. Ok, très bonne idée.
0: Et on va écouter cet extrait de Jean-Luc Mélenchon. C'est Jean-Luc Mélenchon et le jambon beurre. Écoutez ça.
9: La dernière fois, je suis sorti de mon entraînement de rugby et je voulais aller rejoindre mes amis au bistrot. Et j'ai voulu faire une pause par une boulangerie pour manger un jambon beurre. Un jambon beurre. C'était à 200 mètres d'ici, entre le terrain d'entraînement et le bar dans lequel nous allions. Donc je suis rentré dans la boulangerie. J'ai dit à la boulangère, bonjour madame, est-ce que je pourrais avoir un jambon beurre s'il vous plaît? Et elle m'a regardé droit dans les yeux et elle m'a dit, ici on ne sert plus de jambon beurre. J'ai demandé pourquoi, elle m'a dit, parce que c'est halal, mais si vous voulez, j'ai un poulet mayonnaise.
10: J'ai dit, non mais je connais le quartier, hein, j'ai eu mon siège là, dans la rue, là c'est pas halal, c'est cachère. Non mais bon, il y a une rivalité, hein, faut... Ouais. Non mais vous n'avez pas eu de bol quoi. Ça c'est la première leçon que je tire de votre anecdote. Alors est-ce que moi, président, vous pourrez avoir du jambon beurre? Bah s'ils en vendent, oui. Hein. Mais c'est pas moi qui vais décider que on va fabriquer du jambon beurre ou pas. Qu'est-ce que vous voulez? C'est la liberté du commerce, hein, après tout. C'est une école de commerce ici. Alors après, ce que je peux faire, je peux être un peu sournois, je me mets d'accord avec vous, hein, et on décide de bloquer le prix du jambon beurre et d'augmenter celui du poulet à la mayonnaise. On va déséquilibrer la liberté de l'or.
11: Est-ce qu'on lutte contre ça, contre cette espèce de chose?
10: Oui, on va devant leur porte et on mange du jambon. Mais sinon, dites-moi ce qu'on fait. Bah, attendez. Mais moi, je comprends ce que vous voulez me dire, hein. Je plaisante, vous-même, vous plaisantiez, vous avez dit que c'est une anecdote plaisante. Bon, alors, je la prends pour ce qu'elle est, une anecdote plaisante, je vous réponds, qu'est-ce que vous comptez faire? Je vais quand même pas aller de boutique en boutique, envoyer mes Pandores, dire, là, il n'y a pas de jambon beurre, comment ça se fait? Vous êtes en suspect. Bon, et puis après, le vendredi, je vais aller dans le restaurant, dire quoi? Il n'y a pas de viande, il n'y a que du poisson, bigot. Bon, on peut pas. Alors, ce qu'il faut faire, c'est qu'il y ait des gens comme vous, hein, je sais pas moi, qui vont 10 fois dans la boutique et qui disent, je voudrais un jambon beurre, il n'y a que du poulet mayonnaise, berk. Et vous partez, et vous revenez avec votre copine, avec votre copain, avec qui vous voulez. Bon, mais ça s'appelle l'offre de la loi et de la demande. C'est moi qui dois expliquer un truc pareil ici. Ah bah bon, alors.
0: Moi j'adorais.
4: Oh,
1: ouais, c'est vrai que c'est ouais.
4: Là où il est très fort, c'est ouais, vous allez devant chez eux, vous mangez jambon, et il nous fait rire. Il est fort.
0: Il a complètement dégommé quoi.
1: Ah mais ouais. C'est terrible. Par contre, vraiment, les obsessions de certaines personnes, enfin c'est quand même un délire. Hein. Enfin, je veux dire, franchement,
6: il n'y a pas de jambon beurre.
1: Il n'y a pas de jambon beurre. C'est vraiment.
0: Surtout qu'il n'est quand même vraiment pas tombé sur la bonne boulangerie parce qu'il y en a vraiment partout.
1: Ah, oui, non, mais clairement. Ouais. Bah, clairement. Et puis, accessoirement, prendre un jambon beurre au lieu d'un un sandwich à la rosette, je trouve ça faute de goût, personnellement. Voilà.
0: Ouais, bon, d'accord. Jambon beurre, très bien. Nous, on valide ici. Allez, on va faire une petite pause musicale assez courte. On la coupera au milieu. Allez, c'était pour faire écho aux petites manifestations, aux grosses manifestations. On va écouter Pink Floyd, Hanno Fairbrick, In the World.
4: C'est bon ça. Bien.

0: Un son qui sent bon mai 68.
1: Oui, enfin...
0: Bon,
1: oui.
0: À peu près.
1: C'est quelques années après.
0: C'est après, mais c'est pas grave, on est dans la vibes. Oui. On est dans la vibes. C'était les Pink Floyd.
1: Groupe préféré de Jean-Luc Mélenchon, je crois. Ou un des groupes préférés, en tout cas.
0: Trop parler de Jean-Luc Mélenchon, on va nous traiter de les fils.
2: On a quand même parlé beaucoup de la droite, donc je pense que ça fait du bien aussi.
0: Ouais, ok. Alors on va quand même dire deux prénoms d'hommes politiques de gauche, hors LFI, s'il vous plaît.
1: Luxman.
3: Léon Blum.
4: On a dit gauche, hein.
0: Alors,
1: Jean Jaurès, Léon Blum.
0: Envie, s'il te plaît, envie. Philippe Poutou, allez, c'est bon, on est ok,
2: ouais.
0: C'est bon.
2: Et il y a Hitler Mussolini, je sais pas quoi, non, aussi.
0: Ah, qui exact.
2: Hitler Mussolini, je
1: sais pas qui. Louis Boyard.
0: Qui a été élu au Pérou.
4: David
0: dans
4: Guillaume.
0: Élection municipale.
5: Nathalie Arthaud.
0: Ah, c'est bon, c'est bon, ça suffit, ça suffit. Ça suffit. On va reprendre le fil de cette émission et on va avoir trois chroniques, trois belles chroniques. On va commencer par la première, c'est la chronique de Jeanne, la chronique manifestation cette fois-ci.
2: Et ouais, c'est ça, manifestation.
0: Bah vas-y, c'est pour toi.
2: Allez, c'est parti. Vous voulez changer le monde ?
4: Oui,
5: oui. Ouais, pourquoi pas.
2: Alors arrêtez de manifester. Enfin,
4: ah non.
2: Enfin non. Mais arrêtons de croire que marcher 3 km avec une pancarte va traumatiser le pouvoir. Parce qu'une manif, toute seule, ça dit « on n'est pas content ». Et le pouvoir peut répondre « bien noté, bisous, on s'appelle et on sait tout ce que ça veut dire ». En fait, ce qui fait vraiment bouger les choses, c'est quand pour eux, ça devient plus chiant de rien changer que de changer. Et c'est justement ce qu'ont montré des chercheurs en étudiant des centaines de mouvements. Les résistances non violentes peuvent être extrêmement efficaces, mais pas juste en criant « Macron démission » dans la rue, en s'organisant avec des grèves, des boycotts et des actions collectives qui durent. Et en gros, une pancarte, ça exprime une opinion, un rapport de force, ça crée une décision. Et franchement, entre nos services publics qui manquent de moyens, les fins de mois de plus en plus difficiles et notre santé, comme notre environnement qui passe à la trappe, il y a de quoi être en colère. Alors, force aux étudiants et à tous ceux qui se mobilisent en ce moment, et si on veut vraiment que les choses changent, n'arrêtons pas de manifester. Mais surtout, ne nous arrêtons pas là. Merci.
0: Eh ben, merci beaucoup, Jeanne. Ouais, il nous faut une petite virgule, je crois.
2: Ouais, à chaque fois, j'aime bien.
0: Il manque un petit truc.
2: Je sais que je suis puni de virgule tout le temps. Mais...
0: Donc, la manif. Qui c'est qui a fait les manifs, là ?
4: Moi, je suis allé une fois.
1: Moi aussi.
0: Ouais. Moi, je suis allé. Mon petit chien a pris sa première photo devant un blocus.
2: Oh.
0: C'est mignon.
4: Étape importante de tout français.
0: Et tout à fait.
1: Il a été baptisé.
0: La première étape, non, c'est brûler une poubelle.
1: Vous avez brûlé des poubelles ?
4: Non.
1: Bien sûr.
2: Ouais, mais il y a tellement de trucs qui se passent en ce moment dans l'actualité. Bon, évidemment, il y a les lycées, les services publics, mais au niveau de l'écologie, il y a des trucs scandaleux aussi. Il y a plein de manifestations sur l'Omnibus. Ouais,
5: il y a la COP
2: 17, Mars pour le climat, les gilets jaunes qui se réveillent un petit peu. Là, il y a une manif prévue. Et en fait, je pense qu'il y a vraiment un truc de faire une conversion des combats. Et qu'on puisse
0: convergence
2: bien sûr, mais ouais, elle est hyper importante en fait, parce qu'il faut vraiment qu'on soit chiant.
0: Ouais, c'est vrai. Et le 17, ça s'annonce assez gros là. C'était le retour des gilets jaunes, on le connaît. Mais bon, en tout cas, il y a beaucoup de secteurs en grève un peu partout, donc à voir ce que va donner cette journée de mobilisation du 17, qui, je le rappelle, est en dehors des syndicats, donc c'est assez particulier.
1: Il y a une manif mardi aussi.
0: Et une manif mardi étudiante et lycéenne. Alors mouvement au lycée là, ça s'essouffle un peu quand même. Ouais, on va voir s'ils tiennent jusqu'au 17.
1: Après, c'est les vacances.
2: Ouais, s'ils tiennent jusqu'au 17, en fait, ça tiendra jusqu'aux vacances.
1: Oui, il faut que ça tienne jusqu'aux vacances.
0: Enfin, alors attention, parce que les vacances sont décalées en fonction des...
2: Donc
1: comme ça, il y aura toujours des blocages quelque part en France à n'importe quel moment.
4: On pourra faire des convois de lycéens de lycée en vacances pour aller bloquer les
2: exactement. Très bonne idée.
5: T'es en vacances, viens nous aider en zone C, on a besoin.
0: Bon, après, le blocage, c'est quand même... La chose la plus forte en termes de rapport de force. Hein. Même le consommateur qui bloque la consommation en boycottant, le travailleur qui bloque son travail en fait.
1: Comme action, je pensais à quand il y a, je sais plus, à Marseille, ils ont bloqué des containers qui devaient aller partir en Israël.
0: Oui, par exemple.
1: Ce genre d'action, c'est très.
0: Les raffineurs qui bloquent régulièrement.
2: Oui, actuellement, il y a une grève au niveau des raffineurs, c'est le bordel chez Total. Et faut devenir très chiant.
0: C'est pas complètement insensé de voir des étudiants qui bloquent les lycées et les universités, puisque en même temps, c'est là où ils vont travailler, quoi, grosso modo, et s'ils veulent changer un petit peu l'ordre établi,
2: c'est là où ça
0: crée
2: des rapports de force.
0: Voilà,
2: c'est
0: exactement.
2: Clair.
0: Ils ont pas trop le choix, en fait, sinon il n'y a pas.
2: Mais je sais que c'est totalement ton sujet, toi, Maxime, donc qu'est-ce que t'en penses ? Qu'est-ce qu'on devrait faire ? On continue à se mobiliser ? Est-ce qu'il faut appeler à la mobilisation ? Enfin, comment
4: Est-ce qu'on fait sauter les ponts ? Je sais pas.
2: Quel est ton regard, parce que c'est intéressant.
0: Moi je suis plutôt partisan de la non-violence, parce que je trouve que c'est trop facile après pour disqualifier un mouvement social.
2: C'est clair.
0: Et disqualifier un mouvement, c'est disqualifier ses revendications. Le plus important, c'est de faire porter ses revendications.
2: Mais ce qui est compliqué, c'est que cette violence, en fait, elle est aussi imposée dans ces mouvements, parce que c'est pas forcément les lycéens qui font de la violence. Oui. On sait qu'il y a des black blocs au niveau des manifs. Là, c'est peut-être un truc un peu instrumentalisé aussi, qui est pas forcément, qui vient pas des lycéens. Après, qui crame trois poubelles, moi, je trouve ça assez symbolique, tu vois, mais c'est pas ça la violence.
1: C'est pas très important au fond, finalement.
0: Enfin, mais juste rapidement par rapport à la violence, ce qui déclenche beaucoup de violence souvent dans les manifestations, c'est le manque d'organisation. Et c'est pour ça que les organisations syndicales, elles sont centrales dans les manifestations, dans les déambulations, puisqu'ils viennent contrôler, gérer cette espèce d'émotion collective de la foule. Et dès que vous l'avez pas, s'il y en a un qui commence à faire une connerie à droite, il y en a un autre qui va le faire, et ainsi de suite. Et là, vous avez l'escalade de la violence. Les policiers, ils vont répliquer, et ainsi de suite. Ou inversement, la police qui envoie quelque chose, parce que voilà. Et c'est ça qui est dangereux. Et c'est ça qui avait été dangereux pendant le mouvement des Gilets jaunes dans les rues de Paris, ou même à Montpellier, dans toutes les villes. Et donc, en tout cas, l'encadrement des manifestations me semble importante pour éviter la violence.
1: Puis éviter les mouvements de foule aussi. Éviter les problèmes liés à ça.
0: Et puis alléger aussi, il n'y a pas besoin d'avoir 35 000 CRS là aux portes des lycées.
2: Non, mais c'est disproportionné, c'est un truc de fou.
0: Ouais, là, faut calmer. Hein. Alors, on va passer à la prochaine chronique. La chronique de Julien, t'es prêt ou tu... Allez, vas-y, Julien. On va y aller tranquillement, installe-toi.
4: Hop là, c'est parti.
0: Julien, une petite chronique... Ouais, il va y avoir
4: toute
0: beaucoup
4: courte,
0: de choses. On va se marrer,
4: courte.
0: Je crois.
4: Non, ouais, toute petite.
0: Allez,
4: non,
0: on va se marrer. Allez, vas-y, c'est pour toi.
3: J'ai déjà vu ça.
4: Et bonjour à toutes et à tous, quel plaisir de vous retrouver dans cette nouvelle saison pour vous parler de violence et de désespoir évidemment. Alors on commence tout de suite parce qu'on est pas si pressé que ça, mais on va faire genre on l'est. Vous n'êtes pas sans savoir que certains mouvements sociaux sont en cours dans le pays, évidemment. Et oui, les lycéens se sont armés de torches et de fourches et ont commencé à bloquer leurs établissements. Pire, ils ont même défilé dans les rues en mode sans culotte prime. Alors, je ne vais pas repasser sur les anciennes polémiques, Bali Bagayoko qui gère les poubelles en feu, Bali Bagayoko qui gère les policiers et les manifestants, Bali Bagayoko qui explique que la violence peut être légitime, et tous les médias qui font comme s'il avait appelé à l'insurrection. Mais vous savez, mes chers fachos, il n'y a rien de plus français que de se révolter. Je vous invite à vous référer à la date au hasard de 1789, de notre chère histoire, mais aussi 1358, 1648, 1830, 1848, 1871, 1907, 1968 et plus récemment 2018. Et j'en passe, bref, vous avez compris, on a ça dans le sang, quoi. Il faudrait être un anti-français de première catégorie pour ne serait-ce que penser le contraire.
6: La deuxième jeunesse que l'on voit est issue des banlieues, des quartiers. Elle revendique. Elle manifeste, elle crie, parfois elle saccage ou elle pille. Elle affiche une hostilité à l'autorité qui traduit un ressentiment envers la France, son histoire, sa culture, ses coutumes.
4: Aïe, aïe, aïe, aïe, putain ! D'après ma démonstration, Pascal Pau est l'anti-France, en fait. Quel coup dur pour les suppôts de Satan. Qui aurait pu le prédire ? Qui ? Personne. Alors vous le savez, la répression policière n'a pas traîné. Mercredi, on était déjà sur 6500 interpellations. 6500, pas 65 000. Ce qui est à peu près 6500 fois plus que lors de nos défilés néo-nazis. Alors je suppose... En même temps, à 14 ans, on est virulent et extrême. Faut être bien d'accord, on est extrême à 14 ans.
7: Jusqu'ici, 215 élèves ont déjà été blessés. L'un d'entre eux a eu la mâchoire brisée, un autre a perdu une main. Mais pour le Premier ministre, la violence vient des manifestants.
8: Je rappelle que dans une démocratie qui fonctionne, la responsabilité individuelle des individus, des citoyens, y compris des mineurs, existe et que brûler un lycée n'améliore pas la situation bâtimentaire des lycées.
4: Voilà, dis-leur, l'encorné, dis-leur. C'est votre responsabilité à vous, là. Tu casses, tu payes, tu es borgne, tu es récompensé. Bien joué, la flicaille.
9: Conformément aux consignes du ministre de l'Intérieur, évidemment, les forces de l'ordre ont agi avec proportionnalité et avec discernement.
4: Voilà, proportionnalité et discernement. Est-ce que vous connaissez la définition de ces mots ou pas? Parce que je crois qu'ils n'ont pas été hyper bien utilisés. Que puis-je rajouter? Si pour des poubelles brûlées, la proportionnalité c'est une main en moins, alors pour un pays qui coule, on va lui faire quoi à Macron, en vrai? Parce que œil pour œil, dent pour dent, c'est plus œil pour œil, dent pour tête. Ça peut aller très loin tout ça. Hein. Allez, je ne peux pas m'empêcher par contre de vous passer l'une de nos nouvelles grandes humanistes lors d'une intervention au Parlement européen. Écoutez, je crois que tout est dit.
3: Alors aujourd'hui, j'aimerais m'adresser aux bandes de racailles qui sévissent dans notre pays. La France vous a tout donné. Pour beaucoup d'entre vous, elle a eu la générosité d'accueillir vos parents, de vous offrir l'asile, l'école, le logement, les aides, la médecine. Et comment remerciez-vous les Français en retour?
4: Waouh, voilà, Sarah Knafo, pour elle, les jeunes de France débarquent de la savane. Hein. On est sur un niveau de racisme over 9000. Que voulez-vous? J'en suis arrivé à espérer qu'ils se fassent sincèrement grands, tous remplacés.
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0: Ah là, j'avais vu cet extrait de Sarah Knafo à l'Assemblée européenne, devant personne d'ailleurs.
4: Oui. Et du coup, on
0: des faux applaudissements.
4: Ouais, voilà, elle a rajouté sur son compte à elle Insta des faux applaudissements à la fin de son discours.
1: Et
4: ouais.
1: On voit pas le public, on voit,
4: et
1: pas,
4: on
1: le,
4: voit pas le public, on voit personne. Ouais. Mais par contre, sur la, du coup, la vidéo originelle, il n'y a pas du tout d'applaudissements, on entend. Voilà, ouais. Terminé. C'est
0: mais c'est vrai que c'est. En plus, c'est par rapport au mouvement étudiant qu'elle dit ça. Ouais, ouais, d'accord. Ouais, ouais. Mm-hmm. Donc, elle assimile le fait que les casseurs soient des mineurs.
4: Alors, accessoirement, elle ne parle pas de casseurs, elle parle de tous les manifestants. Enfin, elle les englobe tous. C'est-à-dire que pour eux, tous les étudiants qui ont manifesté sont issus d'immigration de racaille.
0: Soit c'est des gauchos, soit c'est des Africains, quoi, en gros. C'est ça.
4: C'est ça. Globalement. Ça peut être les deux, ouais.
1: Aux États-Unis, il y en a beaucoup. Fox News par exemple traite cette information. Il y a beaucoup de gens qui sont dans cette confusion là et qui pensent que ce qui se passe en France déjà c'est horrible et tout, ouais, et en plus que c'est de la faute de l'immigration en fait. Il y a plein de gens qui disent, qui demandent légitimement, je pense qu'ils sont de bonne foi en disant, ils pensent, sont convaincus que c'est de la faute de l'immigration alors qu'ils savent pas les raisons pour lesquelles il y a des manifestations.
0: Comment ils font pour expliquer la violence des gilets jaunes alors? Mais alors, parce que là, la matrice ça marche plus là.
1: Oui, mais je pense que.
4: Je pense qu'ils ne sont pas au courant de ça. Déjà. Voilà. Okay. Mais oui, c'est vrai que Trump a tweeté hier sur le fait que c'était à cause de l'immigration française qu'on avait tout ça.
0: Trump, incroyable. Eh ben, merci beaucoup, Julien, pour cette chronique.
4: Enfin,
0: merci pour ces extraits. Je ne suis pas sûr, mais en tout cas, merci.
4: Attends, c'est que le début. Hein. Moi, je pense qu'on va, on va bien s'amuser cette saison.
11: C'est un retour aux sources, là.
1: De toute façon, c'est la présidentielle, donc forcément.
0: Nous, c'est vrai que la politique, les années d'élection, souvent, c'est pas mal en France. C'est pas mal.
4: C'est un spectacle.
1: Les Belges sont très friands aussi
4: de notre politique.
12: Ils connaissent plus d'ailleurs notre politique que leur propre politique. Bah, c'est assez incroyable.
0: La nôtre est plus intéressante.
11: En même temps, ils ont un roi encore.
0: Et on va finir, je pense, sur le spectacle de la semaine. Voilà, c'est un magnifique spectacle et celui-ci nous a été offert par le football et par l'équipe portugaise, je crois.
13: Et oui, le fait marquant de la trêve internationale de football, Cristiano Ronaldo quitte la sélection portugaise en pleine Ligue des Nations quelques jours après le match en Norvège. La raison? Eh bien, c'est Cristiano lui-même qui l'explique dans un communiqué. Il se sent trahi par le sélectionneur portugais Jorge Jesus, car il était prévu que Cristiano Ronaldo joue le premier et le quatrième match. Au final, le coach lui dit « Tu pourrais jouer aussi le deuxième match ?» pour au final le faire s'échauffer toute la seconde période, pour au final ne jamais rentrer en jeu. Au final, selon lui, Cristiano Ronaldo s'est fait trahir, mais une deuxième fois, parce que Après ça, l'entraîneur ne s'est pas excusé en conférence de presse alors qu'il devait lire un document validé par Ronaldo et le président de la Fédération Portugaise de Football. Le coach Jorge Jesus ne le fera pas. Pour rappel, Jorge Jesus a déjà entraîné Cristiano Ronaldo, c'était à Al Nassr avec lequel ils ont remporté d'ailleurs le titre de champion d'Arabie Saoudite. C'est même Cristiano Ronaldo qui a poussé à ce que ce soit le nouveau coach du Portugal. Mais alors, est-ce la fin de Cristiano Ronaldo avec le Portugal? Eh bien, ce n'est pas l'envie de Cristiano Ronaldo, car dans son communiqué, il explique qu'il sera disponible pour jouer et gagner avec la sélection portugaise après la possible suspension. Eh oui, on n'a pas le droit de quitter la sélection sans autorisation, comme ça, non, ça se fait pas. Mais c'est pas non plus l'envie de la fédération portugaise qui aime les intérêts économiques de Cristiano Ronaldo. Évidemment, Cristiano Ronaldo, ça remplit beaucoup plus le stade. Le Portugal, sans Cristiano Ronaldo, se classe en première position de sa poule avec 4 victoires en 4 matchs, comme quoi même sans Cristiano Ronaldo, ça se passe super bien. Il y a 2 jours, Lionel Messi jouait son dernier match avec l'Argentine, symbolisant la fin de sa carrière internationale avec donc, l'Albi Céleste. Selon vous, à 41 ans, est-ce qu'il serait temps pour Cristiano Ronaldo de prendre sa retraite internationale ?
4: Par pitié, oui, en fait.
0: Mais 41 genre, ans, vous
4: par
0: imaginez
4: pitié. Non,
12: ouais,
4: mais
12: c'est dingue.
0: C'est fou, hein.
4: Non, mais moi, je pense que c'est quand même un mec, c'est un délu total. Je veux dire...
0: Ah, depuis qu'il est parti du Real, c'est compliqué.
4: Mais même... encore la Juve, ça allait, tu vois.
13: Mais quand tu remarques, à chaque fois qu'il part d'un club, c'est toujours une raison bête et il y a toujours cette frustration de Cristiano Ronaldo qu'en a marre et qui veut partir.
0: Ouais, ouais, la négo, à chaque fois il y a quelque chose.
4: Après, mais au-delà de ça, genre il joue sans lui, il s'en sort bien mieux. Hein. Le match contre la Norvège, je suis désolé, mais ils n'ont pas besoin de lui. Enfin, vraiment, pas du tout. Hein.
13: C'est ça, c'est qu'a priori, c'est compliqué hein, de faire jouer Cristiano Ronaldo, qui est quand même le symbole hein, de cette équipe du Portugal. Et pourtant, tu sais pas. Et puis, j'ai vu aussi un post hein, sur les réseaux sociaux de Cristiano Ronaldo, et la remarque assez intéressante, c'est qu'aucun de ses coéquipiers n'a liké ce post.
4: Il est pas aimé hein.
0: Mais après il est parti de la sélection, ça leur dit au revoir dire,
13: c'est ça, il a même pas, même à la fin du match il est pas allé saluer les supporters et tout, il s'est excusé dans son communiqué
4: D'ailleurs j'ai appris durant cette histoire que Cristiano Ronaldo déjà possède un équivalent de BFM TV au Portugal.
13: Oui. Et même en Espagne.
4: Il a acheté des médias et il est hyper pote avec des journalistes hyper influents, notamment du coup en Espagne. Là, un de ses meilleurs potes, c'est le numéro 1 des journalistes de sport espagnol, genre. Donc
13: c'est
4: du coup,
13: il est bien ami avec le président de la Fédé et notamment en fait dans le communiqué, il y avait vraiment une espèce de ode à la gloire de Cristiano Ronaldo qui devait être prononcée par le coach lors de cette interview, il devait dire que on peut pas faire ça à un joueur, ne le faire s'entraîner pendant toute une seconde période pour pas le faire jouer quelqu'un qui est du niveau de Maradona ou de Pelé.
4: C'est hallucinant.
0: C'est un peu perdu là le.
4: Mais surtout qu'il est gaze maintenant, il est nul, j'ai regardé, il est nul.
0: Bah oui, il a 41 ans, il court moins vite, voilà.
13: Comme la fédération portugaise a besoin d'argent et sait que Cristiano Ronaldo est le mec le plus bankable, il faut essayer de le garder pour avoir des intérêts.
0: Et lui, il veut ses 1000 buts aussi.
4: Oui, aussi,
13: bien sûr.
0: C'est vrai que je comprends de vouloir le record, il est pas très loin, après il peut le faire, il peut continuer à le Nasser pendant quelques années.
4: Mais il va le faire en Arabie Saoudite.
13: C'est ça.
0: Et à la limite, il fait le 100e dans un jubilé avec le Portugal, et puis voilà.
13: Voilà, pour le match d'adieu.
0: Alors, ça sera très beau.
4: Oui. D'ailleurs, le match de Messi, dernier mot, je ne sais pas si vous avez suivi, du coup, il s'est déroulé contre les joueurs du Bénin, si
13: c'est
4: pas
13: ça, exactement, par pure économie.
4: Et c'était une catastrophe absolue. Ça a été une catastrophe absolue pour les joueurs du Bénin. Et d'un point de vue conditions de déplacement et tout pour cette équipe-là, ça a été un enfer. Ils ont fait 25 heures de voyage, ils ont touché 0 euro de leur participation au match, alors que les bénéfices de ce match-là ont été absolument démentiel. Et du coup le Bénin a envoyé son équipe 2 de jeunes pour faire ce match là
13: c'est ça, tout est parti dans les mains de la Fédé et après la Fédé ils font ce qu'ils en veulent donc voilà.
0: Ok, bon en tout cas ils auront joué face à Messi la dernière de sa saison, donc c'est quand même un chouette match. Il est l'heure de se quitter déjà. Oui, c'est déjà la fin. On peut retrouver évidemment l'émission en podcast sur le site de Radio Campus Montpellier.fr. Et puis nous, on se retrouve la semaine prochaine entre 17h et 18h. Et je pense qu'il y aura des belles actus. Vous en faites pas. Je vous remercie. Merci à Julien, à Jeanne, à Thomas, à Antoine et merci beaucoup à Tom qui était à la technique.
12: Et
0: des
12: merci
0: bisous.
12: Merci à toi.
4: Merci à toi. Max.
0: Merci à toi.
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0: À 10h, moins le quart du soir, je mets ma clé dans ma poche. 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

0: Et voici maintenant, mesdames et messieurs, mon célèbre numéro, la disparition des micros.
1: Et voilà.
0: Mesdames, messieurs, je vous demanderai le plus complet silence pour le numéro qui va suivre.
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0: Dieu, quelle canicule cet hiver, quelle canicule.
1: Et youpi!

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1: Salut et bienvenue dans Novorama. Salut Clément.
2: Salut Antoine.
1: Une heure ensemble à écouter des nouveautés avec pas mal de pop cette semaine, Clément, au programme.
2: James Ellis Ford, Zahara, Ofdi et Dent May.
1: Très bien, puis en deuxième partie d'émission, je vous présenterai quelques découvertes. On commence tout de suite par le nouvel album de James Ellis Ford.

0: C'était James Ellis Ford dans Novorama avec un extrait de Lost in Another World.
1: Et oui, quelques mois à peine après le coup de maître de son premier album solo, The Hum, sorti en 2023, le producteur et designer de son James Ellis Ford se voyait diagnostiquer une leucémie foudroyante au pronostic vital particulièrement alarmant. Et ce violent coup du sort a balayé d'un revers de main ses projets pour son deuxième opus, qu'il imaginait grandiose et richement orchestré. Il a finalement été façonné en 2 semaines chrono depuis sa chambre d'hôpital en pleine chimiothérapie. Lost in Another World est né d'un attirail de fortune, un ordinateur portable, 2 ou 3 synthétiseurs et un simple micro d'appoint pour enregistrer la voix et quelques bribes acoustiques.
0: Ouais, et pourtant, malgré ce dépouillement forcé, le résultat n'a rien d'étriqué et affiche un relief saisissant.
1: Alors. Oui, même privé des amples envolées de cordes initialement rêvées, les compositions refusent l'austérité. Et ainsi, sur le titre This Too Shall Pass, par exemple, le tempo rebondit avec entrain sous une caisse claire tranchante et des lignes de basse électronique sinueuses, tandis que le chant détaché de James Ellis Ford, digne d'un Brian Eno, s'empile en couches feutrées. Et le disque flirte même avec un maximalisme synthétique sur le foisonnant Homesick for Another World ou sur Overtones, où les percussions numériques et les nappes atmosphériques façon Quatrième Monde de John Hassell se muent en une pop redoutablement accrocheuse. Voilà, enfermé dans un quotidien d'hôpital anxiogène, James Ellis Ford aurait pu signer une complainte grisâtre et plombé par la peur de mourir. Il a pris le parti inverse, celui de la lumière et du relief sonore. L'angoisse et la douleur physique affleurent bien dans les textes, l'ennui, l'attente et l'ombre du trépas hantent chaque couplet, mais le musicien choisit de draper ses vertiges dans des contrastes saisissants. Ainsi, le titre Silver Lining dépeint un avenir flou sous d'onctueuses harmonies vocales dignes des Beach Boys, tandis que Parallel Dimension ausculte l'isolement du service d'oncologie sur fond de basses grasses et de rythmiques mutines. Et il n'y a guère que sur le dépouillé Did You Ever Want to Go to Your Own Funeral que l'instrumentation s'aligne sur la noirceur du propos sans jamais céder à l'abattement. D'une bouleversante pudeur, Lost in Another World est un album qui évite le piège du mélodrame pour transformer l'épreuve du feu en un élan vital, parvenant par moments à tirer une joie miraculeuse de l'adversité la plus absolue. On s'en écoute tout de suite. Un deuxième extrait, c'est The Ever After de James Ellis Ford.

0: Zara dans Novorama avec un extrait de l'album Distance Lens, Clément.
1: Et oui, après le diptyque formé par les albums Tender et son versant plus nerveux Spiral Your Way Out, qui auscultait les différentes étapes d'une rupture amoureuse, Zara James élargit le spectre de ses obsessions tout en restant au plus près de l'intime sur son quatrième album, intitulé Distant Lens. Pour canaliser un registre particulièrement touffu, télescopant post-punk abrasif, dream-pop bondissante, indie-rock nerveux et shoegaze embrumé, Zahara s'est entouré du producteur Casey Lagos, et loin de gommer les aspérités ou de lisser la production, ce dernier a eu tendance à resserrer les boulons et à décupler la force de frappe de ses compositions tortueuses. Et dès l'ouverture, Whispering Tree est un morceau qui vous saisit par le col, avec ses pistes vocales asynchrones, ses riffs de guitare tremblotants, ses percussions résonantes et son mur de son électrique qui s'entrechoquent pour traduire le désarroi d'un amour perdu. Plus loin, le titre She Doesn't Want Me To Exist part d'une humiliation ordinaire, celle de croiser une vague connaissance feignant de ne pas vous reconnaître, pour faire ressurgir un traumatisme fondateur, celui de l'abandon maternel à l'adolescence. Et le morceau avance d'abord à pas lourds, dans un rock synthétique et poisseux, avant d'exploser dans une déflagration brute, gorgée de l'arsène et d'une fureur libératrice.
0: Ouais, le disque ménage pourtant des respirations plus lumineuses, hein, Clément.
1: Oui, comme sur la pop scintillante de Speed Racer, qu'on vient d'écouter, un morceau, une véritable ritournelle dansante sur les aléas de l'existence. La torpeur noyée de réverbération du morceau Chinese Tobacco, qui convoque le spectre de l'alcoolisme paternel, trouve son contrepoids dans les mélodies imparables et aériennes de My Little Dove ou du titre Rainy Days, et même ralentit ses balades de conserve cette sève vitale et urgente propre aux meilleurs titres de The Cure. Voilà, au fil de ces 13 pistes entrecoupées de deux vignettes éclairs, Distant Lens est un morceau qui tire sa révérence sur I Can Be Yours, partagé avec la chanteuse Angeleno Winter. C'est une méditation spectrale sur le deuil, le passage du temps et l'éloignement. Et le morceau laisse flotter des voix filtrées qui semblent surgir d'un vieil interphone, d'un signal radio venu de l'espace ou d'une époque révolue. On vous en fait écouter tout de suite un deuxième extrait, c'est Rainy Day de Zahara.

0: Howdy dans nos programmes avec un extrait de Big World, Clément.
1: Oui, en 2024, Howdy signait son coup d'éclat le plus ambitieux, un double album éponyme de près d'une heure, poussant encore plus loin leur alliage de lo-fi terrienne, de candor pop et d'effets atmosphériques hallucinés. Réalisé avec Andrew Sarlow et leur fidèle complice Ben Littlejohn, ce disque à fleur de peau touchait à une intimité presque impudique, Charlie Martin confiant même y avoir laissé passer ses propres sanglots au micro. Tout en conservant cette nonchalance et cette proximité familière, le duo texan change radicalement de cap sur son successeur, l'album Big World, couché sur disque aux côtés de Littlejohn.
0: Oui, pour leur sixième album, les deux compères ont délibérément resserré le cadre, Clément.
1: Oui, 12 titres expédiés en 36 minutes, un grain sonore nettement plus brut et une plume moins autobiographique, amorcée par leur installation définitive à Nashville et leur premier contrat d'auteur pour d'autres artistes. L'album s'ouvre sur le dépouillement de Life So Wide, une balade acoustique feutrée où les voix doublées cohabitent avec les bruits de prise de son, du décompte murmuré au grincement de doigts sur le manche. Et la formule prend de l'ampleur dès la deuxième piste, Way Down, un morceau plus affirmé mais toujours nonchalant, aux effluves country qui semble rameuter l'auditeur sur les marches du perron surélevé d'une maison américaine. Et de là, le duo explore une palette contrastée, de l'indie pop tricoté sur boîte à rythme, JJ ou encore Blast, à une rêverie nocturne drapée dans les larmes d'une lap steel déformée sur le morceau Starry, en passant par des brûlots indie rock particulièrement accrocheurs comme Try Try Try qu'on vient d'écouter, ou le final galvanisant Wanna Be Radio Queen. Seule véritable entorse à la sobriété ambiante, Untitled ose des textures électroniques planantes et accidentées avant que Junk ne vienne synthétiser toutes ces pistes sans jamais surcharger l'espace. Voilà, malgré ses zigzags et stylistiques, le disque ne perd jamais le fil, cimenté par une écriture sincère et cette patine vaporeuse qui n'appartient qu'à eux, comme vous l'entendrez sur ce deuxième extrait, Blast de Howdy.

0: C'était Dent May dans Novorama avec un extrait de son album qui s'appelle The Big One, Clément.
1: Oui, Dent May a beau aligner les réussites depuis ses débuts, façonnant une soft pop délicate et moelleuse derrière son écran d'ordinateur en quasi solitaire, eh bien l'américain a choisi de bousculer ses habitudes pour son nouvel album The Big One. Fini le bricolage en chambre, le musicien a cette fois poussé la porte d'un vrai studio d'enregistrement pour y convier une bande de potes venus poser cuivre, cordes et chœurs. Et le résultat n'a jamais sonné aussi ample, chaleureux et généreux. On y retrouve son savoureux cocktail maison matiné de pop baroque à la Harry Nilsson, de disco cotonneuse et de balades ensoleillées à fleur de peau, débarrassé cette fois des embards des power pop qui s'étaient invités sur son disque précédent.
0: Ouais, cette ouverture vers l'extérieur transcende sa palette sonore.
1: Oui, porté par la modestie et le romantisme incurable qui font tout son charme, la formule prend une toute autre envergure dès que les arrangements s'étoffent. Un titre comme I Remember, qui aurait sans doute déjà fait mouche en formule solo, prend une ampleur irrésistible grâce aux envolées de cordes et aux ponctuations de cuivre. Et l'exercice du jeu collectif profite à plein régime à ces compositions lumineuses, où chaque pièce du puzzle, que ce soit les arrangements soyeux, les mélodies immédiates ou les harmonies vocales au cordeau, s'emboîte avec un naturel confondant. Le disque aligne ainsi quelques-uns des plus beaux moments de sa discographie, la nostalgie de fin d'été qui traverse le somptueux I-55, l'humour pince sans rire de Last Night I Saw a UFO, rythmé par une bossa scintillante et des chœurs malicieux, ou encore I Don't Like You But I Love You, qui a tout du tube intemporel qu'Andrew Gold aurait adoré signer. Diamant brut de la pop indé depuis ses premières apparitions, Dent May trouve ici un lustre éclatant. L'album The Big One s'impose tout simplement comme une pépite d'orfèvrerie pop, comme vous l'entendrez sur ce deuxième extrait, I Don't Like You, But I Love You.

Kick Maro dans Novorama à l'instant avec Everything. C'est le premier extrait de son EP qui s'appelle Telepathy Diner, un projet annoncé comme une rencontre entre indie, électronique, UK garage, groove, tech house et imaginaire de bande originale, un titre en tout cas construit comme une dérive nocturne, élégant, hypnotique et porté par cette sensation très visuelle d'un lieu éclairé au néon où tout semble pouvoir arriver comme ça. A noter que Fik Maro est également diplômé en art de la performance et travaille comme directeur créatif. Cela explique peut-être aussi pourquoi sa musique donne souvent l'impression de bâtir des espaces, presque des décors sonores, plutôt que de simplement enchaîner des rythmes. Son premier album s'appelle Tidal Reflections et avait d'ailleurs été conçu entre Toronto et Barcelone, deux villes aux énergies très différentes qui nourrissent son goût pour le mouvement et la contemplation. On écoute maintenant FKJ et Erin Allen Kane, d'un côté Vincent Fanton, le multi-instrumentiste français, connu pour ses grooves organiques, ses boucles jouées en direct et son goût du jazz comme de la soul, et de l'autre la voix puissante et chaleureuse d'Erin Allen Kane, chanteuse R&B originaire de Détroit. Le morceau qu'on va écouter maintenant aurait mis près de 10 ans à trouver sa forme définitive. Il relie aussi l'instinct d'improvisation qui a toujours animé FKJ à une écriture plus directe, sensuelle et assumée. Un très beau face-à-face en quelque sorte entre deux artistes qui privilégient le grain, la musicalité et l'émotion. I Want Your Figure est extrait du nouvel album de FKJ qui s'appelle Tiber et on écoute ça maintenant.

C'était Vatican Jail dans Novorama avec DVSL pour Double Vodka Soda Lime, sacré cocktail. Né au Chili et basé à Dublin, Vatican Jail a sorti donc ce morceau qui parle de libération et d'acceptation de soi, également dédié à la force de l'amitié féminine, et extrait de son EP qui s'appelle This Call I've Been a Text. On va écouter maintenant Stargaze by Noon avec le titre Let the Age Shake. Le titre parle de mouvement, d'émancipation, et Stargaze by Noon, c'est un projet musical venu tout droit de Gothenburg en Suède, et on découvre ici une pop néo-psychédélique immersive, faite de guitares scintillantes, de textures vintage et de grooves qui s'installent comme ça doucement mais durablement, dont son ADN Stargaze by Noon revendique justement l'influence de Tame Impala, Ugnaw Mortal Orchestra et de l'esthétique lo-fi. On va écouter ça, on va vérifier ça tout de suite, hein, Stargaze by Noon dans Novorama.

0: C'était Echo Flora avec le morceau Tif, un titre sombre, introspectif qui utilise l'image de dents qui poussent dans l'esprit pour parler des démons intérieurs, des peurs et des pensées envahissantes. Echo Flora, c'est encore un projet très discret mais déjà remarqué avec des morceaux comme Defeated et Scene of the Crime. C'est déjà la fin de notre émission de cette semaine. Clément, on se retrouve sur notre site web.
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0: Exactement, Enoveo, Era, Emma, Novorama. À la semaine prochaine, ici, au même endroit, à la même heure. Salut.
1: Salut Antoine.
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est mort et toujours vivant avec l'intention de le proposer pour le futur prix par un comité parlementaire. Stockholm recueille des documents prouvant que l'information des quatre sources affirme que les camps sont des plus inaccessibles, où ceux-ci déclarés absents ou morts sont relativement vivants et constamment dans la possibilité de sortir. Dans le monde, Budapest 1944, un train attendait dans la petite gare sa destination, son chargement, la solution finale. En devant l'officier, 200 000 étaient déjà passés au signal du début du voyage jusqu'au bout du monde. Un jeune homme s'arrête, explique, les documents prouvent que les destinés sont sous la protection de leur statut et qu'ils soient libérés.

Bouchard et menaça son intervention, les autorités supérieures hésitantes facilitaient les rapports militaires permettant la saisie et portée d'assistance au nombre E dans le train. De la démonstration des passeports, la protection fut offerte passagère, que l'esprit préserve la solution pour sauver autant que possible dans le plus bref délai les liens imaginaires et familiaux alignés en mission pour dépasser le lot.

1945, sa mission achevée, il partit faire face à ses libérateurs comme invité, comme détenu Moscou 1947, qui à l'époque déclarait avoir perdu connaissance, offrit plus tard une version différente. Le député du temps admit avoir eu conscience de l'existence d'une maison d'arrêt du cœur, un document de mort certifié, détruit par la majorité. Des assassins, l'histoire ne s'y arrête pas.

gens, particulièrement ceux qui s'échappèrent, furent entendus dire qu'ils s'étaient rencontrés pour clarifier le mystère créé par les gouvernements succédant à ces circonstances. 1982, l'effet du prix de l'honneur doublerait le sens intégral de la lutte de l'homme contre sa peine et le nombre. Ce geste servirait à toucher ceux qui furent incapables de comprendre qu'un homme prêt à risquer sa vie n'a

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3: Bonsoir à toutes et à tous. Je suis Gons et je suis heureux de vous retrouver pour la seconde saison du Melodious Mosaic Radio Show sur Campus FM 94 à Toulouse et sur Radio Campus Montpellier. On est ensemble pour 1h30 de musique et on attaque sans plus tarder avec Rare Silk.

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1: L'émission touche à sa fin. J'espère que vous avez passé un bon moment. Le mix est disponible sur Mixcloud, Gone the DJ. On se retrouve dans 15 jours sur Campus FM 94 à Toulouse et sur Radio Campus.